L'éphéméride. Nous sommes le jeudi 21 mai, le 141e jour de l'année. Aujourd'hui, on fête les Constantins. Les Constantins se font remarquer pour leur vif esprit et leur nature communicative. Ils ne refoulent jamais leurs sentiments et disent ce qu'ils pensent. C'est la journée internationale du thé. Allez, bon anniversaire à l'humoriste Eric Carrière qui a 69 ans. Il est évidemment en duo dans les Chevaliers du Fiel. Stoppy Bugsy a 54 ans, 74 ans pour Mr. T, 41 ans pour le cycliste Mark Cavendish. C'est Lisa Cuddy dans Dr. House, 60 ans pour Lisa Edelstein et puis les 67 ans pour le routard Antoine de Maximi. Bon anniversaire à vous aussi, peut-être né un 21 mai.

0: à tous, on commence votre horoscope de ce jeudi 21 mai par les béliers. Votre diplomatie vous aide à avancer sans difficulté, vous trouvez les mots justes pour convaincre avec finesse.
1: Taureau, votre relation retrouve un climat tendre et rassurant, savourez pleinement ces instants de proximité retrouvés.
2: Gémeaux, votre bonne humeur entraîne les autres dans votre sillage, cette énergie positive favorise vos projets du moment.
3: Cancer, une rencontre ou une discussion pourrait éveiller des émotions inattendues.
4: Ouvrez-vous à ce que vous ressentez.
5: Lion, votre charme naturel attire tous les regards, que ce soit en amour ou ailleurs, vous marquez les esprits.
6: Vierge, vous privilégiez aujourd'hui la stabilité et les repères solides.
7: Attendez avant de bouleverser vos habitudes.
8: Balance, un objectif important mérite toute votre implication.
9: Votre persévérance pourrait bientôt porter ses fruits.
10: Les scorpions, évitez de réagir trop vivement face aux contrariétés.
11: Le calme et la maîtrise joueront en votre faveur.
12: Sagittaire, cette journée favorise le recul et les bilans.
13: Prenez le temps d'organiser la suite avec lucidité.
14: Capricorne, vos efforts professionnels commencent enfin à être remarqués.
15: Les résultats obtenus vous encouragent à poursuivre dans cette voie.
16: Verseau, les échanges et les nouvelles idées stimulent votre motivation.
17: Une opportunité intéressante pourrait bientôt se présenter.
18: Et enfin les poissons, soyez vigilants avec vos dépenses aujourd'hui.
19: Prévoir une petite marge de sécurité vous rassurera pour la suite.
20: Je vous souhaite à tous une très belle journée.

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1: Vous allez retrouver ce soir sur TF1 AK avec Alban Lenoir et Éric Cantona dans un Paris meurtri par un attentat dévastateur. Le gouvernement français fait appel à un agent secret d'exception marqué par un passé tumultueux, chargé d'infiltrer une organisation mafieuse dirigée par le redoutable Victor Pastor. Éric Cantona, cet agent aguerri doit déjouer les plans d'un homme accusé d'être derrière la tragédie. Alors qu'il s'immerge dans ce monde souterrain, il réussit à convaincre Pastor de l'engager en tant que bras droit. Cependant, la mission s'avère plus complexe qu'il ne l'avait anticipé. En prenant soin du fils de Pastor, il développe un lien inattendu avec cet enfant innocent, ce qui remet en question ses priorités et ses motivations. Sur France 2, Envoyé spécial. Sur France 3, Cassandre. Sur Canal Plus, The Madison. M6, le maillon faible avec de nombreuses célébrités. France 4, Omar, la fraise. TFX, ce que veulent les femmes. Et TMC, tellement proche. Voilà, je vous laisse faire votre choix. Et par avance, une excellente soirée devant votre télévision.
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L'éphéméride. Nous sommes le jeudi 21 mai, le 141e jour de l'année. Aujourd'hui, on fête les Constantins. Les Constantins se font remarquer pour leur vif esprit et leur nature communicative. Ils ne refoulent jamais leurs sentiments et disent ce qu'ils pensent. C'est la journée internationale du thé. Allez, bon anniversaire à l'humoriste Éric Carrière qui a 69 ans. Il est évidemment en duo dans Les Chevaliers du Fiel. Stompy Bugsy a 54 ans, 74 ans pour Mr. T, 41 ans pour le cycliste Mark Cavendish. C'est Lisa Kudish dans Dr. House, 60 ans pour Lisa Edelstein et puis les 67 ans pour le routard Antoine de Maximi. Bon anniversaire à vous aussi, peut-être né un 21 mai.

0: Bonjour à tous, on commence votre horoscope de ce jeudi 21 mai par les béliers. Votre diplomatie vous aide à avancer sans difficulté, vous trouvez les mots justes pour convaincre avec finesse. Taureau, votre relation retrouve un climat tendre et rassurant, savourez pleinement ces instants de proximité retrouvés. Gémeaux, votre bonne humeur entraîne les autres dans votre sillage, cette énergie positive favorise vos projets du moment. Cancer, une rencontre ou une discussion pourrait éveiller des émotions inattendues. Ouvrez-vous à ce que vous ressentez. Lion, votre charme naturel attire tous les regards, que ce soit en amour ou ailleurs, vous marquez les esprits. Vierge, vous privilégiez aujourd'hui la stabilité et les repères solides. Attendez avant de bouleverser vos habitudes. Balance, un objectif important mérite toute votre implication. Votre persévérance pourrait bientôt porter ses fruits. Les scorpions, évitez de réagir trop vivement face aux contrariétés. Le calme mais la maîtrise joueront en votre faveur. Sagittaire, cette journée favorise le recul et les bilans. Prenez le temps d'organiser la suite avec lucidité. Capricorne, vos efforts professionnels commencent enfin à être remarqués. Les résultats obtenus vous encouragent à poursuivre dans cette voie. Verseau, les échanges et les nouvelles idées stimulent votre motivation. Une opportunité intéressante pourrait bientôt se présenter. Et enfin les poissons, soyez vigilants avec vos dépenses aujourd'hui. Prévoir une petite marge de sécurité vous rassurera pour la suite. Je vous souhaite à tous une très belle journée.
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0: 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Vous allez retrouver ce soir sur TF1 AK avec Alban Lenoir et Éric Cantona dans un Paris meurtri par un attentat dévastateur. Le gouvernement français fait appel à un agent secret d'exception marqué par un passé tumultueux, chargé d'infiltrer une organisation mafieuse dirigée par le redoutable Victor Pastor. Éric Cantona, cet agent aguerri doit déjouer les plans d'un homme accusé d'être derrière la tragédie. Alors qu'il s'immerge dans ce monde souterrain, il réussit à convaincre Pastor de l'engager en tant que bras droit. Cependant, la mission s'avère plus complexe qu'il ne l'avait anticipé. En prenant soin du fils de Pastor, il développe un lien inattendu avec cet enfant innocent, ce qui remet en question ses priorités et ses motivations. Sur France 2, envoyé spécial, sur France 3, Cassandre, sur Canal Plus de Madison, M6, le maillon faible avec de nombreuses célébrités. France 4, Omar, la fraise, TFX, ce que veulent les femmes, et TMC, tellement proche. Voilà, je vous laisse faire votre choix. Et par avance, une excellente soirée devant votre télévision.
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0: 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Il est 6h.
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3: Et c'est une après-midi de rêve qui se profile aujourd'hui dans la vallée du Bail, dans le département des Hautes-Alpes. Des conditions de plein printemps. Le soleil va briller généreusement tout au long de l'après-midi, malgré un ciel qui pourra se montrer très légèrement voilé par moment. L'ambiance s'annonce de plus en plus chaude et le mercure va s'affoler pour afficher des valeurs comprises entre 24 et 28 degrés au meilleur de la journée. Un petit vent de sud-ouest soufflera sagement autour de 20 à 30 km/h pour ventiler l'atmosphère. Et cette tendance de plein été va encore s'affoler. Affirmé demain vendredi, la chaleur montera d'un cran pour atteindre la barre des 30 degrés. Les reliefs de l'Ubaye verront simplement bourgeonner quelques cumulus l'après-midi, mais ils resteront totalement inoffensifs.
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L'éphéméride. Nous sommes le jeudi 21 mai, le 141e jour de l'année. Aujourd'hui, on fête les Constantins. Les Constantins se font remarquer pour leur vif esprit et leur nature communicative. Ils ne refoulent jamais leurs sentiments et disent ce qu'ils pensent. C'est la journée internationale du thé. Allez, bon anniversaire à l'humoriste Eric Carrière qui a 69 ans. Il est évidemment en duo dans les Chevaliers du Fiel. Stoppy Bugsy a 54 ans, 74 ans pour Mr. T, 41 ans pour le cycliste Mark Cavendish. C'est Lisa Cuddy dans Dr. House, 60 ans pour Lisa Edelstein et puis les 67 ans pour le routard Antoine de Maximi. Bon anniversaire à vous aussi, peut-être né un 21 mai.

0: Bonjour à tous, on commence votre horoscope de ce jeudi 21 mai par les béliers. Votre diplomatie vous aide à avancer sans difficulté, vous trouvez les mots justes pour convaincre avec finesse. Taureau, votre relation retrouve un climat tendre et rassurant, savourez pleinement ces instants de proximité retrouvés. Gémeaux, votre bonne humeur entraîne les autres dans votre sillage, cette énergie positive favorise vos projets du moment. Cancer, une rencontre ou une discussion pourrait éveiller des émotions inattendues. Ouvrez-vous à ce que vous ressentez. Lion, votre charme naturel attire tous les regards, que ce soit en amour ou ailleurs, vous marquez les esprits. Vierge, vous privilégiez aujourd'hui la stabilité et les repères solides. Attendez avant de bouleverser vos habitudes. Balance, un objectif important mérite toute votre implication. Votre persévérance pourrait bientôt porter ses fruits. Les scorpions, évitez de réagir trop vivement face aux contrariétés. Le calme et la maîtrise joueront en votre faveur. Sagittaire, cette journée favorise le recul et les bilans. Prenez le temps d'organiser la suite avec lucidité. Capricorne, vos efforts professionnels commencent enfin à être remarqués. Les résultats obtenus vous encouragent à poursuivre dans cette voie. Verseau, les échanges et les nouvelles idées stimulent votre motivation. Une opportunité intéressante pourrait bientôt se présenter. Et enfin les poissons, soyez vigilants avec vos dépenses aujourd'hui. Prévoir une petite marge de sécurité vous rassurera pour la suite. Je vous souhaite à tous une très belle journée.
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1: Vous allez retrouver ce soir sur TF1 AK avec Alban Lenoir et Éric Cantona dans un Paris meurtri par un attentat dévastateur. Le gouvernement français fait appel à un agent secret d'exception marqué par un passé tumultueux, chargé d'infiltrer une organisation mafieuse dirigée par le redoutable Victor Pastor. Éric Cantona, cet agent aguerri doit déjouer les plans d'un homme accusé d'être derrière la tragédie. Alors qu'il s'immerge dans ce monde souterrain, il réussit à convaincre Pastor de l'engager en tant que bras droit. Cependant, la mission s'avère plus complexe qu'il ne l'avait anticipé. En prenant soin du fils de Pastor, il développe un lien inattendu avec cet enfant innocent, ce qui remet en question ses priorités et ses motivations. Sur France 2, Envoyé spécial, sur France 3, Cassandre, sur Canal Plus de Madison, M6, le maillon faible avec de nombreuses célébrités. France 4, Omar, la fraise, TFX, ce que veulent les femmes, et TMC, tellement proche. Voilà, je vous laisse faire votre choix. Et par avance, une excellente soirée devant votre télévision.
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4: Bonjour, de nouvelles aides carburants très attendues pour les secteurs en crise. Le Premier ministre Sébastien Lecornu doit présenter ce jeudi à 17h un dispositif ciblé pour le mois de juin face à la flambée des prix du pétrole liée à la guerre au Moyen-Orient. Le gouvernement exclut toute baisse générale de la fiscalité par souci budgétaire. Monstrueux, indigne, inhumain, la vidéo de militants de la flottille pour Gaza genouillés et encagoulés indigne plusieurs gouvernements occidentaux. Les images diffusées par l'armée israélienne lors de l'interception du navire humanitaire ont provoqué une vive condamnation de Paris. Le ministre des Affaires étrangères Jean-Noël Barrot a notamment convoqué l'ambassadeur d'Israël en France pour exiger des explications immédiates sur ces traitements jugés inacceptables. Retour de l'affaire des statuettes, le parquet national financier a ouvert une enquête préliminaire pour recel de détournement de fonds publics à l'encontre de Dominique de Villepin. Les investigations portent sur un buste et une statuette de Napoléon offert à l'ancien ministre des Affaires étrangères entre 2002 et 2004. Des cadeaux payés par l'ex-président du Burkina Faso et un homme d'affaires. Dominique de Villepin avait reconnu une erreur et restituer les œuvres. L'IO déclare que Patrick Bruel a un problème. En tournée pour les années 80, la chanteuse a réagi aux accusations visant l'artiste de 67 ans sous le coup de plusieurs enquêtes pour viol en France

0: d'agression sexuelle en Belgique. Patrick Bruel conteste toujours l'ensemble des faits, mais la pression monte. Une pétition réclame l'annulation de ses concerts et plusieurs municipalités, dont Paris et Marseille, l'appellent à se mettre en retrait. L'Iran examine une proposition américaine pour tenter d'apaiser les tensions. L'annonce a été faite ce mercredi par le ministère des Affaires étrangères suite à la visite à Téhéran du ministre de l'Intérieur pakistanais qui joue le rôle de médiateur. Il s'agit de la dernière phase des négociations. Il faut obtenir les bonnes réponses. Sans cela, ça peut aller très vite, a déclaré le président américain. En football, l'OGC Nice écope de 2 matchs à huis clos, plus 1 avec sursis. La LFP sanctionne le club après l'envahissement du terrain et l'usage d'engins pyrotechniques par les supporters dimanche dernier face à Metz. Le barrage retour décisif pour le maintien en Ligue 1 contre Saint-Etienne se jouera donc sans public le 29 mai prochain à l'Allianz Arena.
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2: Et c'est une après-midi de rêve qui se profile aujourd'hui dans la vallée du Bail, dans le département des Hautes-Alpes. Des conditions de plein printemps. Le soleil va briller généreusement tout au long de l'après-midi, malgré un ciel qui pourra se montrer très légèrement voilé par moments. L'ambiance s'annonce de plus en plus chaude et le mercure va s'affoler pour afficher des valeurs comprises entre 24 et 28 degrés au meilleur de la journée. Un petit vent de sud-ouest soufflera sagement autour de 20 à 30 km heure pour ventiler l'atmosphère. Et cette tendance de plein été va encore s'affirmer demain vendredi. La chaleur montera d'un cran pour atteindre la barre des 30 degrés. Les reliefs de l'Ubaye verront simplement bourgeonner quelques cumulus l'après-midi, mais ils resteront totalement inoffensifs.
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L'éphéméride. Nous sommes le jeudi 21 mai, le 141e jour de l'année. Aujourd'hui, on fête les Constantins. Les Constantins se font remarquer pour leur vif esprit et leur nature communicative. Ils ne refoulent jamais leurs sentiments et disent ce qu'ils pensent. C'est la journée internationale du thé. Allez, bon anniversaire à l'humoriste Éric Carrière qui a 69 ans. Il est évidemment en duo dans les Chevaliers du Fiel. Stubby Bugsy a 54 ans, 74 ans pour Mr. T, 41 ans pour le cycliste Mark Cavendish. C'est Lisa Cuddy dans Dr. House, 60 ans pour Lisa Edelstein et puis les 67 ans pour le routard Antoine de Maximi. Bon anniversaire à vous aussi, peut-être né un 21 mai. 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

0: Bonjour à tous, on commence votre horoscope de ce jeudi 21 mai par les béliers. Votre diplomatie vous aide à avancer sans difficulté, vous trouvez les mots justes pour convaincre avec finesse.
1: Taureau, votre relation retrouve un climat tendre et rassurant, savourez pleinement ces instants de proximité retrouvés.
2: Gémeaux, votre bonne humeur entraîne les autres dans votre sillage, cette énergie positive favorise vos projets du moment.
3: Cancer, une rencontre ou une discussion pourrait éveiller des émotions inattendues. Ouvrez-vous à ce que vous ressentez.
4: Lion, votre charme naturel attire tous les regards, que ce soit en amour ou ailleurs, vous marquez les esprits.
5: Vierge, vous privilégiez aujourd'hui la stabilité et les repères solides. Attendez avant de bouleverser vos habitudes.
6: Balance, un objectif important mérite toute votre implication.
7: Votre persévérance pourrait bientôt porter ses fruits.
8: Les scorpions, évitez de réagir trop vivement face aux contrariétés.
9: Le calme mais la maîtrise joueront en votre faveur.
10: Sagittaire, cette journée favorise le recul et les bilans.
11: Prenez le temps d'organiser la suite avec lucidité.
12: Capricorne, vos efforts professionnels commencent enfin à être remarqués.
13: Les résultats obtenus vous encouragent à poursuivre dans cette voie.
14: Verseau, les échanges et les nouvelles idées stimulent votre motivation.
15: Une opportunité intéressante pourrait bientôt se présenter.
16: Et enfin les poissons, soyez vigilants avec vos dépenses aujourd'hui.
17: Prévoir une petite marge de sécurité vous rassurera pour la suite.
18: Je vous souhaite à tous une très belle journée.
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3: Bonjour à tous, les adolescents parlent aux adolescents des dangers du numérique. À Bar-sur-le-Net, les élèves de terminale professionnelle du lycée local ont lancé le projet Stop Écran à destination de 170 collégiens de 5e et 4e. À travers des quiz, ils alertent les plus jeunes sur les méfaits d'une surexposition, troubles du sommeil, baisse de la concentration. Une enquête menée par les lycéens révèle que ces collégiens passent en moyenne près de 4h50 par jour devant leur téléphone et tablette. De la santé des jeunes à la santé de notre économie, focus sur un autre enjeu d'avenir, notre indépendance agricole. Nourrir la population, un enjeu de sécurité nationale à l'occasion d'une journée de débat organisée à Gap par l'Institut des Hautes Études de Défense Nationale. Le préfet des Hautes-Alpes a rappelé que la souveraineté alimentaire est désormais inscrite parmi les intérêts fondamentaux de la nation. Si la France reste la première puissance agricole de l'Union européenne, le représentant de l'État a pointé les défis majeurs à relever au niveau local comme national. Deux visages bien connus de la police gapençaise se trouvent actuellement sous les projecteurs à Cannes. Ils ont intégré les équipes de la zone sud à Cannes pour sécuriser le célèbre festival international. Durant plusieurs jours, ils veillent ainsi au bon déroulement de cette manifestation d'envergure mondiale au milieu de la foule. Retour à Gap où l'effervescence se jouera cette fois en centre-ville ce week-end avec l'ouverture d'un nouveau commerce. Favoriser les circuits courts jusque dans nos verres. À Gap, la brasserie artisanale Bug s'apprête à célébrer son inauguration officielle ce vendredi de 18h à 20h au Silla Placette. Cet établissement mise sur le 100% local et bio. Toutes les boissons fermentées proposées à la carte seront directement brassées sur place dans les cuves installées juste derrière le bar de l'établissement. On se quitte avec une autre histoire de cuve et de bois beaucoup plus ancienne qui va revivre à la fin du mois sur la Durance. Le week-end des 30 et 31 mai prochain, la Durance va renouer avec son histoire. L'association des radeliers de la Durance organise sa traditionnelle reconstitution historique entre l'Argentière, l'ABC, Saint-Clément et Embrun. Vêtus d'habits d'époque, les équipages manœuvreront un radeau géant de 6 tonnes et plusieurs radelles construits en rondins selon les techniques du Moyen-Âge. Une occasion unique de revivre l'épopée de ces aventuriers qui redescendaient le bois des massifs par la rivière pour alimenter les chantiers navals de Provence.
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3: Et c'est une après-midi de rêve qui se profile aujourd'hui dans la vallée du Bail, dans le département des Hautes-Alpes. Des conditions de plein printemps. Le soleil va briller généreusement tout au long de l'après-midi, malgré un ciel qui pourra se montrer très légèrement voilé par moments. L'ambiance s'annonce de plus en plus chaude et le mercure va s'affoler pour afficher des valeurs comprises entre 24 et 28 degrés au meilleur de la journée. Un petit vent de sud-ouest soufflera sagement autour de 20 à 30 km heure pour ventiler l'atmosphère. Et cette tendance de plein été va encore s'affirmer demain vendredi. La chaleur montera d'un cran pour atteindre la barre des 30 degrés. Les reliefs de l'Ubaye verront simplement bourgeonner quelques cumulus l'après-midi, mais ils resteront totalement inoffensifs.
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1: Vous allez retrouver ce soir sur TF1 AK avec Alban Lenoir et Éric Cantona dans un Paris meurtri par un attentat dévastateur. Le gouvernement français fait appel à un agent secret d'exception marqué par un passé tumultueux, chargé d'infiltrer une organisation mafieuse dirigée par le redoutable Victor Pastor. Éric Cantona, cet agent aguerri doit déjouer les plans d'un homme accusé d'être derrière la tragédie. Alors qu'il s'immerge dans ce monde souterrain, il réussit à convaincre Pastor de l'engager en tant que bras droit. Cependant, la mission s'avère plus complexe qu'il ne l'avait anticipé. En prenant soin du fils de Pastor, il développe un lien inattendu avec cet enfant innocent, ce qui remet en question ses priorités et ses motivations. Sur France 2, Envoyé spécial, sur France 3, Cassandre, sur Canal Plus de Madison, M6, le maillon faible avec de nombreuses célébrités. France 4, Omar, la fraise, TFX, ce que veulent les femmes, et TMC, tellement proche. Voilà, je vous laisse faire votre choix et par avance, une excellente soirée devant votre télévision.
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4: Bonjour, de nouvelles aides carburant très attendues pour les secteurs en crise. Le Premier ministre Sébastien Lecornu doit présenter ce jeudi à 17h un dispositif ciblé pour le mois de juin face à la flambée des prix du pétrole liée à la guerre au Moyen-Orient. Le gouvernement exclut toute baisse générale de la fiscalité par souci budgétaire. Monstrueux, indigne, inhumain, la vidéo de militants de la flottille pour Gaza genouillés et encagoulés indigne plusieurs gouvernements occidentaux. Les images diffusées par l'armée israélienne lors de l'interception du navire humanitaire ont provoqué une vive condamnation de Paris. Le ministre des Affaires étrangères Jean-Noël Barrot a notamment convoqué l'ambassadeur d'Israël en France pour exiger des explications immédiates sur ces traitements jugés inacceptables. Retour de l'affaire des statuettes, le parquet national financier a ouvert une enquête préliminaire pour recel de détournement de fonds publics à l'encontre de Dominique de Villepin. Les investigations portent sur un buste et une statuette de Napoléon offert à l'ancien ministre des Affaires étrangères entre 2002 et 2004. Des cadeaux payés par l'ex-président du Burkina Faso et un homme d'affaires. Dominique de Villepin avait reconnu une erreur et restitué les œuvres. L'IO déclare que Patrick Bruel a un problème. En tournée pour les années 80, la chanteuse a réagi aux accusations visant l'artiste de 67 ans sous le coup de plusieurs enquêtes pour viol en France et agression sexuelle en Belgique. Patrick Bruel conteste toujours l'ensemble des faits, mais la pression monte. Une pétition réclame l'annulation de ses concerts et plusieurs municipalités, dont Paris et Marseille, l'appellent à se mettre en retrait. L'Iran examine une proposition américaine pour tenter d'apaiser les tensions. L'annonce a été faite ce mercredi par le ministère des Affaires étrangères suite à la visite à Téhéran du ministre de l'Intérieur pakistanais qui joue le rôle de médiateur. Il s'agit de la dernière phase des négociations. Il faut obtenir les bonnes réponses. Sans cela, ça peut aller très vite, a déclaré le président américain. En football, l'OGC Nice écope de 2 matchs à huis clos, plus 1 avec sursis. La LFP sanctionne le club après l'envahissement du terrain et l'usage d'engins pyrotechniques par les supporters dimanche dernier face à Metz. Le barrage retour décisif pour le maintien en Ligue 1 contre Saint-Etienne se jouera donc sans public le 29 mai prochain à l'Alliance Arena.
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6: Et c'est une après-midi de rêve qui se profile aujourd'hui dans la vallée du Bail et dans le département des Hautes-Alpes. Des conditions de plein printemps. Le soleil va briller généreusement tout au long de l'après-midi, malgré un ciel qui pourra se montrer très légèrement voilé par moments. L'ambiance s'annonce de plus en plus chaude et le mercure va s'affoler pour afficher des valeurs

0: comprise entre 24 et 28 degrés au meilleur de la journée. Un petit vent de sud-ouest soufflera sagement autour de 20 à 30 km/h pour ventiler l'atmosphère. Et cette tendance de plein été va encore s'affirmer demain vendredi. La chaleur montera d'un cran pour atteindre la barre des 30 degrés. Les reliefs de l'Ubaye verront simplement bourgeonner quelques cumulus l'après-midi, mais ils resteront totalement inoffensifs.
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0: 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Nous sommes le jeudi 21 mai, le 141e jour de l'année. Aujourd'hui, on fête les Constantins. Les Constantins se font remarquer pour leur vif esprit et leur nature communicative. Ils ne refoulent jamais leurs sentiments et disent ce qu'ils pensent. C'est la journée internationale du thé. Allez, bon anniversaire à l'humoriste Éric Carrière qui a 69 ans. Il est évidemment en duo dans Les Chevaliers du Fiel. Stubby Bugsy a 54 ans, 74 ans pour Mr. T, 41 ans pour le cycliste Mark Cavendish. C'est Lisa Cuddy dans Dr. House, 60 ans pour Lisa Edelstein et puis les 67 ans pour le routard Antoine de Maximi. Bon anniversaire à vous aussi, peut-être né un 21 mai.
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0: à tous, on commence votre horoscope de ce jeudi 21 mai par les béliers. Votre diplomatie vous aide à avancer sans difficulté, vous trouvez les mots justes pour convaincre avec finesse.
1: Taureau, votre relation retrouve un climat tendre et rassurant, savourez pleinement ces instants de proximité retrouvés.
2: Gémeaux, votre bonne humeur entraîne les autres dans votre sillage, cette énergie positive favorise vos projets du moment.
3: Cancer, une rencontre ou une discussion pourrait éveiller des émotions inattendues.
4: Ouvrez-vous à ce que vous ressentez.
5: Lion, votre charme naturel attire tous les regards, que ce soit en amour ou ailleurs, vous marquez les esprits.
6: Vierge, vous privilégiez aujourd'hui la stabilité et les repères solides.
7: Attendez avant de bouleverser vos habitudes.
8: Balance, un objectif important mérite toute votre implication.
9: Votre persévérance pourrait bientôt porter ses fruits.
10: Les scorpions, évitez de réagir trop vivement face aux contrariétés.
11: Le calme et la maîtrise joueront en votre faveur.
12: Sagittaire, cette journée favorise le recul et les bilans.
13: Prenez le temps d'organiser la suite avec lucidité.
14: Capricorne, vos efforts professionnels commencent enfin à être remarqués.
15: Les résultats obtenus vous encouragent à poursuivre dans cette voie.
16: Verseau, les échanges et les nouvelles idées stimulent votre motivation.
17: Une opportunité intéressante pourrait bientôt se présenter.
18: Et enfin les poissons, soyez vigilants avec vos dépenses aujourd'hui.
19: Prévoir une petite marge de sécurité vous rassurera pour la suite.
20: Je vous souhaite à tous une très belle journée.

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3: Bonjour à tous. Les adolescents parlent aux adolescents des dangers du numérique. À Barcelonnette, les élèves de terminale professionnelle du lycée local ont lancé le projet Stop Écran à destination de 170 collégiens de 5e et 4e. À travers des quiz, ils alertent les plus jeunes sur les méfaits d'une surexposition, troubles du sommeil, baisse de la concentration. Une enquête menée par les lycéens révèle que ces collégiens passent en moyenne près de 4h50 par jour devant leur téléphone et tablette. De la santé des jeunes à la santé de notre économie, focus sur un autre enjeu d'avenir, notre indépendance agricole. Nourrir la population, un enjeu de sécurité nationale. À l'occasion d'une journée de débat organisée à Gap par l'Institut des Hautes Études de Défense Nationale, le préfet des Hautes-Alpes a rappelé que la souveraineté alimentaire est désormais inscrite parmi les intérêts fondamentaux de la nation. Si la France reste la première puissance agricole de l'Union européenne, le représentant de l'État a pointé les défis majeurs à relever au niveau local comme national. Deux visages bien connus de la police gapençaise se trouvent actuellement sous les projecteurs à Cannes. Ils ont intégré les équipes de la zone sud à Cannes pour sécuriser le célèbre festival international. Durant plusieurs jours, ils veillent ainsi au bon déroulement de cette manifestation d'envergure mondiale au milieu de la foule. Retour à Gap où l'effervescence se jouera cette fois en centre-ville ce week-end avec l'ouverture d'un nouveau commerce. Favoriser les circuits courts jusque dans nos verres. À Gap, la brasserie artisanale Bug s'apprête à célébrer son inauguration officielle ce vendredi de 18h à 20h au Si La Placette. Cet établissement mise sur le 100% local et bio. Toutes les boissons fermentées proposées à la carte seront directement brassées sur place dans les cuves installées juste derrière le bar de l'établissement. On se quitte avec une autre histoire de cuve et de bois beaucoup plus ancienne qui va revivre à la fin du mois sur la Durance. Le week-end des 30 et 31 mai prochains, la Durance va renouer avec son histoire. L'association des radeliers de la Durance organise sa traditionnelle reconstitution historique entre l'Argentière, l'ABC, Saint-Clément et Embrun. Vêtus d'habits d'époque, les équipages manœuvreront un radeau géant de 6 tonnes et plusieurs radelles construits en rondins selon les techniques du Moyen-Âge. Une occasion unique de revivre l'épopée de ces aventuriers qui redescendaient le bois des massifs par la rivière pour alimenter les chantiers navals de Provence.
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3: Et c'est une après-midi de rêve qui se profile aujourd'hui dans la vallée du Bail, dans le département des Hautes-Alpes. Des conditions de plein printemps, le soleil va briller généreusement tout au long de l'après-midi, malgré un ciel qui pourra se montrer très légèrement voilé par moments. L'ambiance s'annonce de plus en plus chaude et le mercure va s'affoler pour afficher des valeurs comprises entre 24 et 28 degrés au meilleur de la journée. Un petit vent de sud-ouest soufflera sagement autour de 20 à 30 km/h pour ventiler l'atmosphère. Et cette tendance de plein été va encore s'affirmer. Affirmé demain vendredi, la chaleur montera d'un cran pour atteindre la barre des 30 degrés. Les reliefs de l'Ubaï verront simplement bourgeonner quelques cumulus l'après-midi, mais ils resteront totalement inoffensifs.
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1: Vous allez retrouver ce soir sur TF1 AK avec Alban Lenoir et Éric Cantona dans un Paris meurtri par un attentat dévastateur. Le gouvernement français fait appel à un agent secret d'exception marqué par un passé tumultueux, chargé d'infiltrer une organisation mafieuse dirigée par le redoutable Victor Pastor. Éric Cantona, cet agent aguerri doit déjouer les plans d'un homme accusé d'être derrière la tragédie. Alors qu'il s'immerge dans ce monde souterrain, il réussit à convaincre Pastor de l'engager en tant que bras droit. Cependant, la mission s'avère plus complexe qu'il ne l'avait anticipé. En prenant soin du fils de Pastor, il développe un lien inattendu avec cet enfant innocent, ce qui remet en question ses priorités et ses motivations. Sur France 2, Envoyé spécial, sur France 3, Cassandre, sur Canal Plus de Madison, M6, le maillon faible avec de nombreuses célébrités. France 4, Omar, la fraise, TFX, ce que veulent les femmes et TMC, tellement proche. Voilà, je vous laisse faire votre choix et par avance, une excellente soirée devant votre télévision.
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2: Il est bientôt 9h.
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4: Bonjour, changement de temps express après les doudounes, les maillots de bain. Météo France prévoit jusqu'à 34 degrés dans le sud-ouest, notamment entre l'Aquitaine et le Midi Toulousain cette fin de semaine. Toujours pas de baisse des prix à la pompe. Le Premier ministre Sébastien Lecornu doit faire de nouvelles annonces cet après-midi pour les secteurs en crise, les Français les plus modestes, mais pas d'aide généralisée ni de baisse des taxes en vue. Trois ONG attaquent l'État en justice pour faire connaître sa responsabilité dans le scandale des PFAS. Selon elles, les autorités avaient connaissance de la contamination et des risques depuis plus de 15 ans. Une plainte a été déposée pour contraindre l'État à agir. Et puis côté santé, toujours plus de cancers, plus de diabète et d'hypertension. Trois nouvelles études scientifiques menées notamment par l'INSERM et publiées ce jeudi pointent de nouveau du doigt les risques liés aux additifs alimentaires présents dans un quart des aliments industriels. Les images ont fait le tour du monde. Une vidéo diffusée par un ministre israélien montrant des militants d'une flottille pour Gaza agenouillés et encagoulés provoque l'indignation. À Paris, le ministre des Affaires étrangères Jean-Noël Barrot a convoqué l'ambassadeur d'Israël. 17 ans après le crash du vol Rio-Paris en 2009, la cour d'appel doit rendre ce jeudi son verdict pour homicide involontaire contre Air France et Airbus. Les deux géants de l'aéronautique avaient obtenu la relaxe en première instance. La tragédie avait coûté la vie aux 216 passagers et 12 membres d'équipage. Chantera, chantera pas, Patrick Bruel devrait débuter le mois prochain une grande tournée de concerts, mais l'incertitude grandit. Alors que le chanteur est visé par plusieurs plaintes pour viol, une pétition réclame l'annulation de sa tournée et les maires de plusieurs grandes villes de France demandent au chanteur d'annuler lui-même ses concerts et de se mettre en retrait le temps que la justice fasse son travail. En Iran, le président américain qualifié pour parler avec Téhéran de sur le fil. Donald Trump a fait savoir que sans réponse satisfaisante, les choses pourraient aller très vite. En fin du football, avec l'OGC Nice qui a été sanctionné après l'envahissement du terrain par les supporters dimanche dernier face à Metz. Le barrage retour décisif pour le maintien en Ligue 1 contre Saint-Etienne se jouera donc sans public le 29 mai prochain à l'Alliance Riviera. Et puis du football toujours avec Aston Villa qui a remporté la Ligue Europa hier après la finale face à Fribourg 3-0.
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5: Et c'est une après-midi de rêve qui se profile aujourd'hui dans la vallée du Bail, dans le département des Hautes-Alpes. Des conditions de plein printemps. Le soleil va briller généreusement tout au long de l'après-midi, malgré un ciel qui pourra se montrer très légèrement voilé par moments. L'ambiance s'annonce de plus en plus chaude et le mercure va s'affoler pour afficher des valeurs comprises entre 24 et 28 degrés au meilleur de la journée. Un petit vent de sud-ouest soufflera sagement autour de 20 à 30 km heure pour ventiler l'atmosphère. Et cette tendance de plein été va encore s'affirmer. Mais demain vendredi, la chaleur montera d'un cran pour atteindre la barre des 30 degrés. Les reliefs de l'Ubaye verront simplement bourgeonner quelques cumulus l'après-midi, mais ils resteront totalement inoffensifs.
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0: 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Nous sommes le jeudi 21 mai, le 141e jour de l'année. Aujourd'hui, on fête les Constantins. Les Constantins se font remarquer pour leur vif esprit et leur nature communicative. Ils ne refoulent jamais leurs sentiments et disent ce qu'ils pensent. C'est la journée internationale du thé. Allez, bon anniversaire à l'humoriste Éric Carrière qui a 69 ans. Il est évidemment en duo dans les Chevaliers du Fiel. Stompy Bugsy a 54 ans, 74 ans pour Mr. T, 41 ans pour le cycliste Mark Cavendish. C'est Lisa Kudy dans Dr. House, 60 ans pour Lisa Edelstein, et puis les 67 ans pour le routard Antoine de Maximi. Bon anniversaire à vous aussi, peut-être né un 21 mai.
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Bonjour à tous, on commence votre horoscope de ce jeudi 21 mai par les béliers. Votre diplomatie vous aide à avancer sans difficulté, vous trouvez les mots justes pour convaincre avec finesse. Taureau, votre relation retrouve un climat tendre et rassurant, savourez pleinement ces instants de proximité retrouvés. Gémeaux, votre bonne humeur entraîne les autres dans votre sillage, cette énergie positive favorise vos projets du moment. Cancer, une rencontre ou une discussion pourrait éveiller des émotions inattendues. Ouvrez-vous à ce que vous ressentez. Lion, votre charme naturel attire tous les regards, que ce soit en amour ou ailleurs, vous marquez les esprits. Vierge, vous privilégiez aujourd'hui la stabilité et les repères solides. Attendez avant de bouleverser vos habitudes. Balance, un objectif important mérite toute votre implication. Votre persévérance pourrait bientôt porter ses fruits. Les scorpions, évitez de réagir trop vivement face aux contrariétés. Le calme et la maîtrise joueront en votre faveur. Sagittaire, cette journée favorise le recul et les bilans. Prenez le temps d'organiser la suite avec lucidité. Capricorne, vos efforts professionnels commencent enfin à être remarqués. Les résultats obtenus vous encouragent à poursuivre dans cette voie. Verseau, les échanges et les nouvelles idées stimulent votre motivation. Une opportunité intéressante pourrait bientôt se présenter. Et enfin les poissons, soyez vigilants avec vos dépenses aujourd'hui. Prévoir une petite marge de sécurité vous rassurera pour la suite. Je vous souhaite à tous une très belle journée.

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3: Bonjour à tous. Les adolescents parlent aux adolescents des dangers du numérique. À Barcelonnette, les élèves de terminale professionnelle du lycée local ont lancé le projet Stop Écran à destination de 170 collégiens de 5e et 4e. À travers des quiz, ils alertent les plus jeunes sur les méfaits d'une surexposition, troubles du sommeil, baisse de la concentration. Une enquête menée par les lycéens révèle que ces collégiens passent en moyenne près de 4h50 par jour devant leur téléphone et tablette. De la santé des jeunes à la santé de notre économie, focus sur un autre enjeu d'avenir, notre indépendance agricole. Nourrir la population, un enjeu de sécurité nationale, à l'occasion d'une journée de débat organisée à Gap par l'Institut des Hautes Études de Défense Nationale. Le préfet des Hautes-Alpes a rappelé que la souveraineté alimentaire est désormais inscrite parmi les intérêts fondamentaux de la nation. Si la France reste la première puissance agricole de l'Union européenne, le représentant de l'État a pointé les défis majeurs à relever au niveau local comme national. Deux visages bien connus de la police gapençaise se trouvent actuellement sous les projecteurs à Cannes. Ils ont intégré les équipes de la zone sud à Cannes pour sécuriser le célèbre festival international. Durant plusieurs jours, ils veillent ainsi au bon déroulement de cette manifestation d'envergure mondiale au milieu de la foule. Retour à Gap où l'effervescence se jouera cette fois en centre-ville ce week-end avec l'ouverture d'un nouveau commerce. Favoriser les circuits courts jusque dans nos verres. À Gap, la brasserie artisanale Bug s'apprête à célébrer son inauguration officielle ce vendredi de 18h à 20h au Silla Placette. Cet établissement mise sur le 100% local et bio. Toutes les boissons fermentées proposées à la carte seront directement brassées sur place dans les cuves installées juste derrière le bar de l'établissement. On se quitte avec une autre histoire de cuve et de bois beaucoup plus ancienne qui va revivre à la fin du mois sur la Durance. Le week-end des 30 et 31 mai prochains, la Durance va renouer avec son histoire. L'association des radeliers de la Durance organise sa traditionnelle reconstitution historique entre l'Argentière, l'ABC, Saint-Clément et Embrun. Vêtus d'habits d'époque, les équipages manœuvreront un radeau géant de 6 tonnes et plusieurs radelles construits en rondins selon les techniques du Moyen-Âge. Une occasion unique de revivre l'épopée de ces aventuriers qui redescendaient le bois des massifs par la rivière pour alimenter les chantiers navals de Provence.
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3: C'est une après-midi de rêve qui se profile aujourd'hui dans la vallée du Bail, dans le département des Hautes-Alpes. Des conditions de plein printemps, le soleil va briller généreusement tout au long de l'après-midi, malgré un ciel qui pourra se montrer très légèrement voilé par moments. L'ambiance s'annonce de plus en plus chaude et le mercure va s'affoler pour afficher des valeurs comprises entre 24 et 28 degrés au meilleur de la journée. Un petit vent de sud-ouest soufflera sagement autour de 20 à 30 km/h pour ventiler l'atmosphère. Et cette tendance de plein été va encore s'affirmer. Mais demain vendredi, la chaleur montera d'un cran pour atteindre la barre des 30 degrés. Les reliefs de l'Ubaye verront simplement bourgeonner quelques cumulus l'après-midi, mais ils resteront totalement inoffensifs.
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1: Vous allez retrouver ce soir sur TF1 AK avec Alban Lenoir et Éric Cantona dans un Paris meurtri par un attentat dévastateur. Le gouvernement français fait appel à un agent secret d'exception marqué par un passé tumultueux, chargé d'infiltrer une organisation mafieuse dirigée par le redoutable Victor Pastor. Éric Cantona, cet agent aguerri doit déjouer les plans d'un homme accusé d'être derrière la tragédie. Alors qu'il s'immerge dans ce monde souterrain, il réussit à convaincre Pastor de l'engager en tant que bras droit. Cependant, la mission s'avère plus complexe qu'il ne l'avait anticipé. En prenant soin du fils de Pastor, il développe un lien inattendu avec cet enfant innocent, ce qui remet en question ses priorités et ses motivations. Sur France 2, Envoyé spécial. Sur France 3, Cassandre. Sur Canal Plus, The Madison. M6, le maillon faible avec de nombreuses célébrités. France 4, Omar, la fraise. TFX, ce que veulent les femmes. Et TMC, tellement proche. Voilà, je vous laisse faire votre choix. Et par avance, une excellente soirée devant votre télévision.
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0: 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Il est 10h.
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3: Bonjour, changement de temps express à Palais Doudoune. Les maillots de bain, Météo France prévoit jusqu'à 34 degrés dans le sud-ouest, notamment entre l'Aquitaine et le Midi Toulousain cette fin de semaine. Toujours pas de baisse des prix à la pompe. Le Premier ministre Sébastien Lecornu doit faire de nouvelles annonces cet après-midi pour les secteurs en crise, les Français les plus modestes, mais pas d'aide généralisée ni de baisse des taxes en vue. Trois ONG attaquent l'État en justice pour faire connaître sa responsabilité dans le scandale des PFAS. Selon elles, les autorités avaient connaissance de la contamination et des risques depuis plus de 15 ans. Une plainte a été déposée pour contraindre l'État à agir. Et puis côté santé, toujours plus de cancers, plus de diabète et d'hypertension. Trois nouvelles études scientifiques menées notamment par l'INSERM et publiées ce jeudi pointent de nouveau du doigt les risques liés aux additifs alimentaires présents dans un quart des aliments industriels. Les images ont fait le tour du monde. Une vidéo diffusée par un ministre israélien montrant des militants d'une flottille pour Gaza agenouillés et encagoulés provoque l'indignation. À Paris, le ministre des Affaires étrangères Jean-Noël Barrot a convoqué l'ambassadeur d'Israël. 17 ans après le crash du vol Rio-Paris en 2009, la cour d'appel doit rendre ce jeudi son verdict pour homicide involontaire contre Air France et Airbus. Les deux géants de l'aéronautique avaient obtenu la relaxe en première instance. La tragédie avait coûté la vie aux 216 passagers et 12 membres d'équipage. Chantera, chantera pas, Patrick Bruel devrait débuter le mois prochain une grande tournée de concerts, mais l'incertitude grandit. Alors que le chanteur est visé par plusieurs plaintes pour viol, une pétition réclame l'annulation de sa tournée. Et les maires de plusieurs grandes villes de France demandent au chanteur d'annuler lui-même ses concerts et de se mettre en retrait le temps que la justice fasse son travail. En Iran, le président américain qualifié pour parler avec Téhéran de sur le fil. Donald Trump a fait savoir que sans réponse satisfaisante, les choses pourraient aller très vite. En fin du football, avec l'OGC Nice qui a été sanctionné après l'envahissement du terrain par les supporters dimanche dernier face à Metz. Le barrage retour décisif pour le maintien en Ligue 1 contre Saint-Etienne se jouera donc sans public le 29 mai prochain à l'Allianz Riviera. Et puis du football toujours avec Aston Villa qui a remporté la Ligue Europa hier après la finale face à Fribourg, 3-0.
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4: Et c'est une après-midi de rêve qui se profile aujourd'hui dans la vallée du Bail et dans le département des Hautes-Alpes. Des conditions de plein printemps. Le soleil va briller généreusement tout au long de l'après-midi, malgré un ciel qui pourra se montrer très légèrement voilé par moments. L'ambiance s'annonce de plus en plus chaude et le mercure va s'affoler pour afficher des valeurs comprises entre 24 et 28 degrés au meilleur de la journée. Un petit vent de sud-ouest soufflera sagement autour de 20 à 30 km heure pour ventiler l'atmosphère. Et cette tendance de plein été va encore s'affirmer. Affirmé demain vendredi, la chaleur montera d'un cran pour atteindre la barre des 30 degrés. Les reliefs de l'Ubaye verront simplement bourgeonner quelques cumulus l'après-midi, mais ils resteront totalement inoffensifs.
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4: Bonjour à tous. Les adolescents parlent aux adolescents des dangers du numérique. À Barcelonnette, les élèves de terminale professionnelle du lycée local ont lancé le projet Stop Écran à destination de 170 collégiens de 5e et 4e. À travers des quiz, ils alertent les plus jeunes sur les méfaits d'une surexposition, troubles du sommeil, baisse de la concentration. Une enquête menée par les lycéens révèle que ces collégiens passent en moyenne près de 4h50 par jour devant leur téléphone et tablette. De la santé des jeunes à la santé de notre économie, focus sur un autre enjeu d'avenir, notre indépendance agricole. Nourrir la population, un enjeu de sécurité nationale, à l'occasion d'une journée de débat organisée à Gap par l'Institut des Hautes Études de Défense Nationale. Le préfet des Hautes-Alpes a rappelé que la souveraineté alimentaire est désormais inscrite parmi les intérêts fondamentaux de la nation. Si la France reste la première puissance agricole de l'Union européenne, le représentant de l'État a pointé les défis majeurs à relever au niveau local comme national. Deux visages bien connus de la police gapençaise se trouvent actuellement sous les projecteurs à Cannes. Ils ont intégré les équipes de la zone sud à Cannes pour sécuriser le célèbre festival international. Durant plusieurs jours, ils veillent ainsi au bon déroulement de cette manifestation d'envergure mondiale au milieu de la foule. Retour à Gap où l'effervescence se jouera cette fois en centre-ville ce week-end avec l'ouverture d'un nouveau commerce. Favoriser les circuits courts jusque dans nos verres. À Gap, la brasserie artisanale Bug s'apprête à célébrer son inauguration officielle ce vendredi de 18h à 20h au Silla Placette. Cet établissement mise sur le 100% local et bio. Toutes les boissons fermentées proposées à la carte seront directement brassées sur place dans les cuves installées juste derrière le bar de l'établissement. On se quitte avec une autre histoire de cuve et de bois beaucoup plus ancienne qui va revivre à la fin du mois sur la Durance. Le week-end des 30 et 31 mai prochains, la Durance va renouer avec son histoire. L'association des radeliers de la Durance organise sa traditionnelle reconstitution historique entre l'Argentière, l'ABC, Saint-Clément et Embrun. Vêtus d'habits d'époque, les équipages manœuvreront un radeau géant de 6 tonnes et plusieurs radelles construits en rondins selon les techniques du Moyen-Âge. Une occasion unique de revivre l'épopée de ces aventuriers qui redescendaient le bois des massifs par la rivière pour alimenter les chantiers navals de Provence.
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4: Et c'est une après-midi de rêve qui se profile aujourd'hui dans la vallée du Bail et dans le département des Hautes-Alpes. Des conditions de plein printemps. Le soleil va briller généreusement tout au long de l'après-midi, malgré un ciel qui pourra se montrer très légèrement voilé par moments. L'ambiance s'annonce de plus en plus chaude et le mercure va s'affoler pour afficher des valeurs comprises entre 24 et 28 degrés au meilleur de la journée. Un petit vent de sud-ouest soufflera sagement autour de 20 à 30 km/h pour ventiler l'atmosphère. Et cette tendance de plein été va encore s'affirmer. Confirmé demain vendredi, la chaleur montera d'un cran pour atteindre la barre des 30 degrés. Les reliefs de l'Ubaye verront simplement bourgeonner quelques cumulus l'après-midi, mais ils resteront totalement inoffensifs.
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0: temps express après les doudounes, les maillots de bain. Météo France prévoit jusqu'à 34 degrés dans le sud-ouest, notamment entre l'Aquitaine et le Midi Toulousain cette fin de semaine. Toujours pas de baisse des prix à la pompe. Le Premier ministre Sébastien Lecornu doit faire de nouvelles annonces cet après-midi pour les secteurs en crise et les Français les plus modestes, mais pas d'aide généralisée ni de baisse des taxes en vue. Trois ONG attaquent l'État en justice pour faire connaître sa responsabilité dans le scandale des PFAS. Selon elles, les autorités avaient connaissance de la contamination et des risques depuis plus de 15 ans. Une plainte a été déposée pour contraindre l'État à agir. Et puis côté santé, toujours plus de cancers, plus de diabète et d'hypertension. Trois nouvelles études scientifiques menées notamment par l'INSERM et publiées ce jeudi pointent de nouveau du doigt les risques liés aux additifs alimentaires présents dans un quart des aliments industriels. Les images ont fait le tour du monde. Une vidéo diffusée par un ministre israélien montrant des militants d'une flottille pour Gaza agenouillés et encagoulés provoque l'indignation. À Paris, le ministre des Affaires étrangères Jean-Noël Barrot a convoqué l'ambassadeur d'Israël. 17 ans après le crash du vol Rio-Paris en 2009, la cour d'appel doit rendre ce jeudi son verdict pour homicide involontaire contre Air France et Airbus. Les deux géants de l'aéronautique avaient obtenu la relaxe en première instance. La tragédie avait coûté la vie aux 216 passagers et 12 membres d'équipage. Chantera pas, Patrick Bruel devrait débuter le mois prochain une grande tournée de concerts, mais l'incertitude grandit. Alors que le chanteur est visé par plusieurs plaintes pour viol, une pétition réclame l'annulation de sa tournée. Et les maires de plusieurs grandes villes de France demandent au chanteur d'annuler lui-même ses concerts et de se mettre en retrait le temps que la justice fasse son travail. En Iran, le président américain qualifié pour parler avec Téhéran de sur le fil. Donald Trump a fait savoir que sans réponse satisfaisante, les choses pourraient aller très vite. En fin du football, avec l'OGC Nice qui a été sanctionné après l'envahissement du terrain par les supporters dimanche dernier face à Metz. Le barrage retour décisif pour le maintien en Ligue 1 contre Saint-Etienne se jouera donc sans public le 29 mai prochain à l'Alliance Riviera. Et puis du football toujours avec Aston Villa qui a remporté la Ligue Europa hier après la finale face à Fribourg 3-0.
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3: Et c'est une après-midi de rêve qui se profile aujourd'hui dans la vallée de l'Ubaye, dans le département des Hautes-Alpes. Des conditions de plein printemps, le soleil va briller généreusement tout au long de l'après-midi, malgré un ciel qui pourra se montrer très légèrement voilé par moments. L'ambiance s'annonce de plus en plus chaude et le mercure va s'affoler pour afficher des valeurs comprises entre 24 et 28 degrés au meilleur de la journée. Un petit vent de sud-ouest soufflera sagement autour de 20 à 30 km/h pour ventiler l'atmosphère. Et cette tendance de plein été va encore s'affirmer demain vendredi. La chaleur montera d'un cran pour atteindre la barre des 30 degrés. Les reliefs de l'Ubaye verront simplement bourgeonner quelques cumulus l'après-midi, mais ils resteront totalement inoffensifs.
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1: Si vous êtes adepte de la drague sur internet, vous l'avez sans doute constaté, c'est pas toujours facile. Parfois, y en a qui se prennent des râteaux, même souvent. Pourquoi ? Parce que vous n'avez pas la bonne technique. Alors je vais vous donner une technique pour avoir une réponse dans 100% des cas. C'est un Canadien qui s'est penché sur la question. Alors le genre, mademoiselle, t'es charmante, ça marche pas, on arrête tout de suite. Ce qui marche maintenant, ce sont les poèmes, voilà. Et ce gars l'a testé, il a envoyé 500 poèmes à 500 filles sur Tinder et il a eu 500 réponses. Bon, j'avoue que pour finir, il a obtenu 12 rendez-vous, mais quand même, on ne sait pas s'il a conclu ou pas, ça a donné des réponses en tout cas. Vous savez ce qu'il vous reste à faire.
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2: Bonjour à tous. Les adolescents parlent aux adolescents des dangers du numérique. À Barcelonnette, les élèves de terminale professionnelle du lycée local ont lancé le projet Stop Écran à destination de 170 collégiens de 5e et 4e. À travers des quiz, ils alertent les plus jeunes sur les méfaits d'une surexposition, troubles du sommeil, baisse de la concentration. Une enquête menée par les lycéens révèle que ces collégiens passent en moyenne près de 4h50 par jour devant leur téléphone et tablette. De la santé des jeunes à la santé de notre économie, focus sur un autre enjeu d'avenir, notre indépendance agricole. Nourrir la population, un enjeu de sécurité nationale. À l'occasion d'une journée de débat organisée à Gap par l'Institut des Hautes Études de Défense Nationale, le préfet des Hautes-Alpes a rappelé que la souveraineté alimentaire est désormais inscrite parmi les intérêts fondamentaux de la nation. Si la France reste la première puissance agricole de l'Union européenne, le représentant de l'État a pointé les défis majeurs à relever au niveau local comme national. Deux visages bien connus de la police gapençaise se trouvent actuellement sous les projecteurs à Cannes. Ils ont intégré les équipes de la zone sud à Cannes pour sécuriser le célèbre festival international. Durant plusieurs jours, ils veillent ainsi au bon déroulement de cette manifestation d'envergure mondiale au milieu de la foule. Retour à Gap où l'effervescence se jouera cette fois en centre-ville ce week-end avec l'ouverture d'un nouveau commerce, favoriser les circuits courts jusque dans nos verres. À Gap, la brasserie artisanale Bug s'apprête à célébrer son inauguration officielle ce vendredi de 18h à 20h au Silla Placette. Cet établissement mise sur le 100% local et bio. Toutes les boissons fermentées proposées à la carte seront directement brassées sur place dans les cuves installées juste derrière le bar de l'établissement. On se quitte avec une autre histoire de cuve et de bois beaucoup plus ancienne qui va revivre à la fin du mois sur la Durance. Le week-end des 30 et 31 mai prochain, la Durance va renouer avec son histoire. L'association des radeliers de la Durance organise sa traditionnelle reconstitution historique entre l'Argentière, l'ABC, Saint-Clément et Embrun. Vêtus d'habits d'époque, les équipages manœuvreront un radeau géant de 6 tonnes et plusieurs radelles construits en rondins selon les techniques du Moyen-Âge. Une occasion unique de revivre l'épopée de ces aventuriers qui redescendaient le bois des massifs par la rivière pour alimenter les chantiers navals de Provence.
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2: Et c'est une après-midi de rêve qui se profile aujourd'hui dans la vallée du Bail et dans le département des Hautes-Alpes. Des conditions de plein printemps, le soleil va briller généreusement tout au long de l'après-midi, malgré un ciel qui pourra se montrer très légèrement voilé par moments. L'ambiance s'annonce de plus en plus chaude et le mercure va s'affoler pour afficher des valeurs comprises entre 24 et 28 degrés au meilleur de la journée. Un petit vent de sud-ouest soufflera sagement autour de 20 à 30 km heure pour ventiler l'atmosphère. Et cette tendance de plein été va encore s'affirmer demain vendredi, la chaleur montera d'un cran pour atteindre la barre des 30 degrés. Les reliefs de l'Ubaye verront simplement bourgeonner quelques cumulus l'après-midi, mais ils resteront totalement inoffensifs.
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1: Je vous emmène aux États-Unis. Ça s'est passé il y a quelques jours, le jour où Derek est devenu papa pour la première fois. Sa chérie Suzanne a accouché il y a quelques heures. Elle se repose évidemment. Et là, les sages-femmes décident d'amener le bébé à la jeune maman. Elle le dépose sur elle. Et là, Suzanne va fondre en larmes. Alors, des larmes de joie, hein, je vous rassure. Mais pourquoi? Parce que son petit garçon avait un petit body sur lequel était écrit « Maman, veux-tu épouser mon papa ?» Le papa avait écrit sa demande sur le body et évidemment, elle a dit oui.
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1: Il est bientôt midi.
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0: conférence de presse à Matignon à 17h. Ces aides sont annoncées face à la hausse des carburants liés au conflit au Moyen-Orient. Les députés ont voté dans la nuit l'interdiction d'importer des denrées traitées avec des pesticides interdits en France. Le texte vise à protéger les agriculteurs contre la concurrence déloyale. Alimentation toujours, avec trois études de l'INSERM publiées cette nuit qui alertent sur l'alimentation ultra transformée. Certains additifs sont associés à des risques accrus de diabète et de cancer. Elles disent qu'il faut donc privilégier les aliments pas ou peu transformés. La commission d'enquête du Sénat sur les marges des industriels et de la grande distribution rend ses conclusions aujourd'hui. Et sachez que d'après une récente étude Elab, les Français estiment qu'il leur manque en moyenne 506 € par mois pour vivre correctement. Cela concerne notamment les cadres qui sont les plus nombreux à être satisfaits de leur niveau de vie. La Cour d'appel de Paris rend sa décision ce jeudi pour Air France et Airbus dans l'affaire du crash Rio-Paris, 17 ans après l'accident. Le parquet a requis une condamnation en appel, alors que les deux groupes avaient été relaxés en première instance. La pression monte encore d'un cran autour de Patrick Bruel. Des concerts ont été annulés, de nouvelles plaintes déposées. Hier, plusieurs maires ont même invité le chanteur, visé par 4 enquêtes pour viol en France et une enquête judiciaire en Belgique pour agression sexuelle, à renoncer à se produire dans leur ville. Sa tournée doit démarrer dans moins d'un mois. Attention, si vous habitez l'un des départements numérotés de 1 à 19, vous avez jusqu'à ce soir 23h59 pour remplir votre déclaration de revenus 2025 en ligne. Pour les départements numérotés de 20 à 54, vous avez jusqu'au 28 mai à minuit et la dernière vague aura jusqu'au jeudi 4 juin. Sport et football et la victoire d'Aston Villa en finale de l'Europa League. Les coéquipiers de Lucas Digne se sont imposés 3-0 face à Fribourg hier soir.
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2: Et c'est une après-midi de rêve qui se profile aujourd'hui dans la vallée du Bail, dans le département des Hautes-Alpes. Des conditions de plein printemps. Le soleil va briller généreusement tout au long de l'après-midi, malgré un ciel qui pourra se montrer très légèrement voilé par moments. L'ambiance s'annonce de plus en plus chaude et le mercure va s'affoler pour afficher des valeurs comprises entre 24 et 28 degrés au meilleur de la journée. Un petit vent de sud-ouest soufflera sagement autour de 20 à 30 km/h pour ventiler l'atmosphère. Et cette tendance de plein été va encore affirmé demain vendredi. La chaleur montera d'un cran pour atteindre la barre des 30 degrés. Les reliefs de l'Ubaye verront simplement bourgeonner quelques cumulus l'après-midi, mais ils resteront totalement inoffensifs.
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1: Un enfant déterre un pactole. Pièces en argent, bijoux en or, montres de luxe et 6000 euros étaient enfouis dans le sol. Certains derrière des buissons, a annoncé la police berlinoise. Quel enfant n'a jamais imaginé découvrir un trésor? Pour un jeune berlinois, ce rêve est devenu réalité. Sur une aire de jeu du quartier de Wilmersdorf, où il s'amusait, il a déterré des pièces en argent, des bijoux en or, des montres de luxe et 6000 euros en espèces. Il a même trouvé un petit lingot d'or. Selon la police, les objets étaient enfouis dans le sol, certains sous des buissons, alors que les autres enfants ramassaient des bâtons. Il a tout de suite signalé la présence de pièces d'argent dans les buissons. C'est ce que raconte la police de Berlin sur Instagram. L'éducatrice qui accompagnait les enfants et le père d'un autre bambin ont rassemblé les objets d'une valeur et alerté notamment les forces de l'ordre. Soyons honnêtes, qui ne regardera pas d'un peu plus près dans les buissons lors de la prochaine visite au parc de jeux, s'interroge la police dans sa publication. La police enquête actuellement pour déterminer si les objets trouvés sont des biens volés. Les premières recherches dans les bases de données policières se sont révélées infructueuses. C'est ce qu'a indiqué un porte-parole de la police berlinoise.
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2: Bonjour à tous. Les adolescents parlent aux adolescents des dangers du numérique. À Barcelonnette, les élèves de terminale professionnelle du lycée local ont lancé le projet Stop Écran à destination de 170 collégiens de 5e et 4e. À travers des quiz, ils alertent les plus jeunes sur les méfaits d'une surexposition, troubles du sommeil, baisse de la concentration. Une enquête menée par les lycéens révèle que ces collégiens passent en moyenne près de 4h50 par jour devant leur téléphone et tablette. De la santé des jeunes à la santé de notre économie, focus sur un autre enjeu d'avenir, notre indépendance agricole. Nourrir la population, un enjeu de sécurité nationale. À l'occasion d'une journée de débat organisée à Gap par l'Institut des Hautes Études de Défense Nationale, le préfet des Hautes-Alpes a rappelé que la souveraineté alimentaire est désormais inscrite parmi les intérêts fondamentaux de la nation. Si la France reste la première puissance agricole de l'Union européenne, le représentant de l'État a pointé les défis majeurs à relever au niveau local comme national. Deux visages bien connus de la police guipancaise se trouvent actuellement sous les projecteurs à Cannes. Ils ont intégré les équipes de la zone sud à Cannes pour sécuriser le célèbre festival international. Durant plusieurs jours, ils veillent ainsi au bon déroulement de cette manifestation d'envergure mondiale au milieu de la foule. Retour à Gap où l'effervescence se jouera cette fois en centre-ville ce week-end avec l'ouverture d'un nouveau commerce. Favoriser les circuits courts jusque dans nos verres. À Gap, la brasserie artisanale Bug s'apprête à célébrer son inauguration officielle ce vendredi de 18h à 20h au Si La Placette. Cet établissement mise sur le 100% local et bio. Toutes les boissons fermentées proposées à la carte seront directement brassées sur place dans les cuves installées juste derrière le bar de l'établissement. On se quitte avec une autre histoire de cuve et de bois beaucoup plus ancienne qui va revivre à la fin du mois sur la Durance. Le week-end des 30 et 31 mai prochains, la Durance va renouer avec son histoire. L'association des radeliers de la Durance organise sa traditionnelle reconstitution historique entre l'Argentière-l'ABC, Saint-Clément et Embrun. Vêtus d'habits d'époque, les équipages manœuvreront un radeau géant de 6 tonnes et plusieurs radelles construits en rondins selon les techniques du Moyen-Âge. Une occasion unique de revivre l'épopée de ces aventuriers qui redescendaient le bois des massifs par la rivière pour alimenter les chantiers navals de Provence.
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2: Et c'est une après-midi de rêve qui se profile aujourd'hui dans la vallée du Bail, dans le département des Hautes-Alpes. Des conditions de plein printemps. Le soleil va briller généreusement tout au long de l'après-midi, malgré un ciel qui pourra se montrer très légèrement voilé par moments. L'ambiance s'annonce de plus en plus chaude et le mercure va s'affoler pour afficher des valeurs comprises entre 24 et 28 degrés au meilleur de la journée. Un petit vent de sud-ouest soufflera sagement autour de 20 à 30 km/h pour ventiler l'atmosphère. Et cette tendance de plein été va encore s'affoler. Affirmé demain vendredi, la chaleur montera d'un cran pour atteindre la barre des 30 degrés. Les reliefs de l'Ubaye verront simplement bourgeonner quelques cumulus l'après-midi, mais ils resteront totalement inoffensifs.
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1: Je vous emmène le 21 mai 1539. François Ier introduit la loterie en France. Les jeux d'argent sont aussi anciens que l'argent lui-même, mais c'est seulement à la Renaissance que nos gouvernants s'y adonnent, y voyant un moyen indolore, voire agréable, de ponctionner les ressources de leurs sujets. La première loterie d'État, l'Oto, est organisée à Florence en 1530. Le roi de France, François Ier, très attentif, comme chacun sait, aux innovations d'Outremont, introduit la loterie dans son royaume par un édit du 21 mai 1539. Mais le prélèvement de l'État sur les enjeux est tel qu'il décourage les joueurs. L'idée est relancée en 1644 par Mazarin, qui propose comme lot des objets précieux. Il s'agit de financer les églises et les institutions de piété. Le 15 octobre 1757, Louis XV établit une loterie permanente pour financer sa nouvelle école militaire. Enfin, Louis XVI fonde le 30 juin 1776 l'ancêtre de notre actuelle loterie, la Loterie Royale, épaulée par 700 buralistes et des colporteurs qui, deux fois par mois, vendent de la chance. Elle rapporte 11 millions de livres en 1789, mais, au nom de la morale, les républicains la suppriment le 15 novembre 1793.
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4: Il est bientôt 13h. 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
2: 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Il est 13h.
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4: Bonjour à tous. Quelles seront les nouvelles aides annoncées par Sébastien Lecornu ce soir? Le Premier ministre tient une conférence de presse à Matignon à 17h. Ces aides sont annoncées face à la hausse des carburants liés au conflit au Moyen-Orient. Le ministre tient une conférence de presse à Matignon à 17h. Ces aides sont annoncées face à la hausse des carburants liés au conflit au Moyen-Orient. Les députés ont voté dans la nuit

0: des marges des industriels et de la grande distribution rend ses conclusions aujourd'hui. Et sachez que d'après une récente étude Elab, les Français estiment qu'il leur manque en moyenne 506 euros par mois pour vivre correctement. Cela concerne notamment les cadres qui sont les plus nombreux à être satisfaits de leur niveau de vie. La Cour d'appel de Paris rend sa décision ce jeudi pour Air France et Airbus dans l'affaire du crash Rio-Paris, 17 ans après l'accident. Le parquet a requis une condamnation en appel alors que les deux groupes avaient été relaxés en première instance. La pression monte encore d'un cran autour de Patrick Bruel. Des concerts ont été annulés, de nouvelles plaintes déposées. Hier, plusieurs maires ont même invité le chanteur visé par 4 enquêtes pour viol en France et une enquête judiciaire en Belgique pour agression sexuelle à renoncer à se produire dans leur ville. Sa tournée doit démarrer dans moins d'un mois. Attention, si vous habitez l'un des départements numérotés de 1 à 19, vous avez jusqu'à ce soir 23h59 pour remplir votre déclaration de revenus 2025 en ligne. Pour les départements numérotés de 20 à 54, vous avez jusqu'au 28 mai à minuit et la dernière vague aura jusqu'au jeudi 4 juin. Sport et football et la victoire d'Aston Villa en finale de l'Europa League. Les coéquipiers de Lucas Digne se sont imposés 3-0 face à Fribourg hier soir.
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2: Et c'est une après-midi de rêve qui se profile aujourd'hui dans la vallée du Bail et dans le département des Hautes-Alpes. Des conditions de plein printemps. Le soleil va briller généreusement tout au long de l'après-midi, malgré un ciel qui pourra se montrer très légèrement voilé par moments. L'ambiance s'annonce de plus en plus chaude et le mercure va s'affoler pour afficher des valeurs comprises entre 24 et 28 degrés au meilleur de la journée. Un petit vent de sud-ouest soufflera sagement autour de 20 à 30 km heure pour ventiler l'atmosphère. Et cette tendance de plein été va encore affirmé demain vendredi. La chaleur montera d'un cran pour atteindre la barre des 30 degrés. Les reliefs de Lubaï verront simplement bourgeonner quelques cumulus l'après-midi, mais ils resteront totalement inoffensifs.
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0: 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Il est 14h.
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3: Bonjour à tous. Quelles seront les nouvelles aides annoncées par Sébastien Lecornu ce soir? Le Premier ministre tient une conférence de presse à Matignon à 17h. Ces aides sont annoncées face à la hausse des carburants liés au conflit au Moyen-Orient. Les députés ont voté dans la nuit l'interdiction d'importer des denrées traitées avec des pesticides interdits en France. Le texte vise à protéger les agriculteurs contre la concurrence déloyale. Alimentation toujours avec trois études de l'INSERM publiées cette nuit qui alertent sur l'alimentation ultra transformée. Certains additifs sont associés à des risques accrus de diabète et de cancer. Elles disent qu'il faut donc privilégier les aliments pas ou peu transformés. La commission d'enquête du Sénat sur les marges des industriels et de la grande distribution rend ses conclusions aujourd'hui. Et sachez que d'après une récente étude Elab, les Français estiment qu'il leur manque en moyenne 506 € par mois pour vivre correctement. Cela concerne notamment les cadres qui sont les plus nombreux à être satisfaits de leur niveau de vie. La Cour d'appel de Paris rend sa décision ce jeudi pour Air France et Airbus dans l'affaire du crash Rio-Paris, 17 ans après l'accident. Le parquet a requis une condamnation en appel alors que les deux groupes avaient été relaxés en première instance. 17 ans après l'accident, le parquet a requis une condamnation en appel alors que les deux groupes avaient été relaxés en première instance. La pression monte encore d'un cran.

0: de revenus 2025 en ligne. Pour les départements numérotés de 20 à 54, vous avez jusqu'au 28 mai à minuit et la dernière vague aura jusqu'au jeudi 4 juin. Sport et football et la victoire d'Aston Villa en finale de l'Europa League. Les coéquipiers de Lugadin se sont imposés 3-0 face à Fribourg hier soir.
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0: Le carton rouge, un cobra qui sème la panique. Le collège, les parcs de la commune de Castelginès, près de Toulouse, fermé hein, par mesure de précaution après la découverte d'un cobra en liberté, a-t-on appris auprès de la mairie. On ne sait pas d'où il vient. Le cobra a été aperçu par des habitants qui l'ont pris en photo et il a été identifié à partir de la photo par les experts du service départemental d'incendie et de secours, a précisé à l'AFP la mairie de Castelginès, bourg de 11 000 habitants. Dans un message posté sur les réseaux sociaux, la mairie a alerté de la présence avérée d'un cobra venimeux sur la commune. C'est ce qu'a annoncé la fermeture par précaution de parcs, cimetières, terrains de sport, assurant que des équipes spécialisées des pompiers étaient en cours d'intervention. Le serpent a-t-il pu se déplacer sur plusieurs kilomètres? Ça semble tout de même difficile de croire. S'il n'existe pas d'études claires sur la longueur des déplacements du cobra à lunettes, la plupart des serpents se déplacent de quelques centaines de mètres hein, ou de quelques kilomètres par jour. Cela rend toutefois peu probable, sans l'exclure totalement, que l'animal ait pu se déplacé jusqu'à Balmar, hein, l'Union, ou Montrabé notamment. Le carton rouge.
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0: 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Il est 15h.
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3: Bonjour à tous. Quelles seront les nouvelles aides annoncées par Sébastien Lecornu ce soir? Le Premier ministre tient une conférence de presse à Matignon à 17h. Ces aides sont annoncées face à la hausse des carburants liés au conflit au Moyen-Orient. Les députés ont voté dans la nuit l'interdiction d'importer des denrées traitées avec des pesticides interdits en France. Le texte vise à protéger les agriculteurs contre la concurrence déloyale. Alimentation toujours, avec trois études de l'INSERM publiées cette nuit qui alertent sur l'alimentation ultra transformée. Certains additifs sont associés à des risques accrus de diabète et de cancer. Elles disent qu'il faut donc privilégier les aliments pas ou peu transformés. La commission d'enquête du Sénat sur les marges des industriels et de la grande distribution rend ses conclusions aujourd'hui. Et sachez que d'après une récente étude Elab, les Français estiment qu'il leur manque en moyenne 506 euros par mois pour vivre correctement. Cela concerne notamment les cadres, qui sont les plus nombreux à être satisfaits de leur niveau de vie. La Cour d'appel de Paris rend sa décision ce jeudi pour Air France et Airbus dans l'affaire du crash Rio-Paris, 17 ans après l'accident. Le parquet a requis une condamnation en appel, alors que les deux groupes avaient été relaxés en première instance. La pression monte encore d'un cran autour de Patrick Bruel. Des concerts ont été annulés, de nouvelles plaintes déposées. Hier, plusieurs maires ont même invité le chanteur, visé par 4 enquêtes pour viol en France et une enquête judiciaire en Belgique pour agression sexuelle, à renoncer à se produire dans leur ville. Sa tournée doit démarrer dans moins d'un mois. Attention, si vous habitez l'un des départements numérotés de 1 à 19, vous avez jusqu'à ce soir 23h59 pour remplir votre déclaration de revenus 2025 en ligne. Pour les départements numérotés de 20 à 54, vous avez jusqu'au 28 mai à minuit et la dernière vague aura 5 en ligne. Pour les départements numérotés de 20 à 54, vous avez jusqu'au 28 mai à minuit et la dernière vague aura jusqu'au jeudi 4 juin.

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1: c'est 40. Un véritable baby-boom a eu lieu entre mercredi après-midi et jeudi soir dans une maternité de Milan. Ce va être un jeudi comme un autre à la clinique de Milan. Et puis finalement, le 7 mai restera probablement dans les annales de l'établissement. En l'espace de 36 heures, pas moins de 40 bébés sont nés, dont 23 filles et 17 garçons. Parmi les nouveau-nés, deux paires de jumeaux ont également pointé le bout de leur nez. La clinique est revenue sur ses heures d'intense activité dans un poste publié sur Facebook. Elle décrit un véritable ballet de jeunes parents entre les premiers changements de couche, l'apprentissage du bain ou encore l'initiation à l'allaitement. Le rythme était particulièrement soutenu entre mercredi après-midi et jeudi soir dans les services de néonatologie de la maternité. Dans les coulisses de la maternité, les berceaux défilent les uns après les autres. À l'intérieur, certains bébés dorment, d'autres réclament de l'attention. Les médecins et l'ensemble du personnel soignant n'ont Dieu que pour leurs petits patients et leurs familles, raconte la clinique sur le réseau social. Si ces 36 heures se sont révélées particulièrement intenses, les employés sont habitués à ces rythmes soutenus. Rien qu'au mois d'avril, le nombre de naissances a dépassé de 2,6% celui de l'année précédente, avec 50 bébés de plus depuis le début de l'année par rapport à 2025. Félicitations aux nouveaux parents et bon courage aux professionnels du polycliniste de Milan, infatigable et attentionné, même en ces heures de trafic intense de cigogne, conclut le poste.
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1: Un enfant déterre un pactole. Pièces en argent, bijoux en or, montres de luxe et 6000 euros étaient enfouis dans le sol. Certains derrière des buissons, a annoncé la police berlinoise. Quel enfant n'a jamais imaginé découvrir un trésor? Pour un jeune berlinois, ce rêve est devenu réalité. Sur une aire de jeu du quartier de Wilmersdorf, où il s'amusait, il a déterré des pièces en argent, des bijoux en or, des montres de luxe et 6000 euros en espèces. Il a même trouvé un petit lingot d'or. Selon la police, les objets étaient enfouis dans le sol, certains sous des buissons, alors que les autres enfants ramassaient des bâtons. Il a tout de suite signalé la présence de pièces d'argent dans les buissons. C'est ce que raconte la police de Berlin sur Instagram. L'éducatrice qui accompagnait les enfants et le père d'un autre bambin ont rassemblé les objets d'une valeur et alerté notamment les forces de l'ordre. Soyons honnêtes, qui ne regardera pas d'un peu plus près dans les buissons lors de la prochaine visite au parc de jeux, s'interroge la police dans sa publication. La police enquête actuellement pour déterminer si les objets trouvés sont des biens volés. Les premières recherches dans les bases de données policières se sont révélées infructueuses, c'est ce qu'a indiqué un porte-parole de la police berlinoise.
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3: Bonjour à tous. Face aux tensions sur le marché pétrolier, l'Agence internationale de l'énergie alerte sur un possible risque de pénurie dès l'été si aucune issue durable n'est trouvée au conflit au Moyen-Orient. Avec l'augmentation saisonnière de la demande, le marché pourrait entrer en zone rouge. Et en réponse à la hausse des prix des carburants, le gouvernement doit annoncer le doublement de la prime carburant employeur qui passerait de 300 à 600 euros sans charge ni condition. De son côté, le chef de l'armée pakistanaise est attendu à Téhéran dans le cadre des efforts diplomatiques entre les États-Unis et l'Iran. Cette visite s'inscrit dans la continuité des discussions menées par Islamabad. Deux enfants français de 3 et 5 ans ont disparu avec leur mère depuis le 11 mai, ont été retrouvés seuls au Portugal. Pris en charge et hospitalisés, ils sont désormais en sécurité. Une enquête pour délaissement de mineurs et violence a été ouverte en France. La mère, elle, reste introuvable. Les enfants auraient évoqué un abandon après avoir été emmenés dans les bois. Après les nombreuses accusations de violences sexuelles envers Patrick Bruel, plusieurs maires ont demandé à l'artiste de renoncer à ses prochains concerts, comme à Paris, Marseille, Brest, Nantes ou encore Lille. Et on poursuit avec une femme reconnue coupable de tentative de chantage contre l'animateur Sébastien Coé, qui a été condamné en appel à 2 ans et demi de prison, dont un avec sursis. Elle avait demandé 30 000 euros par SMS. L'affaire intervient alors que Coé est mise en examen pour violences sexuelles. Une commission d'enquête sénatoriale dénonçait les pratiques de la grande distribution dans la répartition de la valeur alimentaire. Selon son rapport, pour 100 euros d'achat, seuls 8 reviennent aux agriculteurs contre 40 à la distribution. Elle pointe des pressions et des menaces envers les fournisseurs qualifiés d'intimidation. Et enfin, côté sport et tennis, tirage compliqué pour les Français à Roland-Garros. Arthur Fils affrontera Stan Wawrinka au premier tour. Et pour Loïs Boisson, ce sera face à Kalinskaya, la 22e joueuse mondiale. Voilà pour l'essentiel de l'actualité. Je vous souhaite une excellente fin de journée.
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1: Je vous emmène le 21 mai 1539. François Ier introduit la loterie en France. Les jeux d'argent sont aussi anciens que l'argent lui-même, mais c'est seulement à la Renaissance que nos gouvernants s'y adonnent, y voyant un moyen indolore, voire agréable, de ponctionner les ressources de leurs sujets. La première loterie d'État, l'Oto, est organisée à Florence en 1530. Le roi de France, François Ier, est très attentif, comme chacun sait, aux innovations d'Outremont, introduit la loterie dans son royaume par un édit du 21 mai 1539. Mais le prélèvement de l'État sur les enjeux est tel qu'il décourage les joueurs. L'idée est relancée en 1644 par Mazarin, qui propose comme lot des objets précieux. Il s'agit de financer les églises et les institutions de piété. Le 15 octobre 1757, Louis XV établit une loterie permanente pour financer sa nouvelle école militaire. Enfin, Louis XVI fonde le 30 juin 1776 l'ancêtre de notre actuelle loterie, la Loterie Royale, épaulée par 700 buralistes et des colporteurs qui, deux fois par mois, vendent de la chance. Elle rapporte 11 millions de livres en 1789, mais, au nom de la morale, les Républicains la suppriment le 15 novembre 1793.
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1: Si vous êtes adepte de la drague sur internet, vous l'avez sans doute constaté, c'est pas toujours facile. Parfois, il y en a qui se prennent des râteaux, même souvent. Pourquoi ? Parce que vous n'avez pas la bonne technique. Alors je vais vous donner une technique pour avoir une réponse dans 100% des cas. C'est un Canadien qui s'est penché sur la question. Alors le genre, mademoiselle, t'es charmante, ça marche pas, on arrête tout de suite. Ce qui marche maintenant, ce sont les poèmes, voilà. Et ce gars l'a testé, il envoyait 500 poèmes à 500 filles sur Tinder et il a eu 500 réponses. Bon, j'avoue que pour finir, il a obtenu 12 rendez-vous, mais quand même, on sait pas s'il a conclu ou pas, ça a donné des réponses en tout cas. Vous savez ce qu'il vous reste à faire.
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3: Il est bientôt 17h. 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
4: Bonjour à tous. Face aux tensions sur le marché pétrolier, l'Agence internationale de l'énergie alerte sur un possible risque de pénurie dès l'été si aucune issue durable n'est trouvée au conflit au Moyen-Orient. Avec l'augmentation saisonnière de la demande, le marché pourrait entrer en zone rouge. Et en réponse à la hausse des prix des carburants, le gouvernement doit annoncer le doublement de la prime carburant employeur qui passerait de 300 à 600 euros sans charge ni condition. De son côté, le chef de l'armée pakistanaise est attendu à Téhéran dans le cadre des efforts diplomatiques entre les États-Unis et l'Iran. Cette visite s'inscrit dans la continuité des discussions menées par Islamabad. Deux enfants français de 3 et 5 ans ont disparu avec leur mère depuis le 11 mai, ont été retrouvés seuls au Portugal. Pris en charge et hospitalisés, ils sont désormais en sécurité. Une enquête pour délaissement de mineurs et violence a été ouverte en France. La mère, elle, reste introuvable. Les enfants auraient évoqué un abandon après avoir été emmenés dans les bois. Après les nombreuses accusations de violences sexuelles envers Patrick Bruel, plusieurs maires ont demandé à l'artiste de renoncer à ses prochains concerts, comme à Paris, Marseille, Brest, Nantes ou encore Lille. Et on poursuit avec une femme reconnue coupable de tentative de chantage contre l'animateur Sébastien Coé, qui a été condamné en appel à 2 ans et demi de prison, dont un avec sursis. Elle avait demandé 30 000 euros par SMS. L'affaire intervient alors que Coé est mise en examen pour violences sexuelles. Une commission d'enquête sénatoriale a dénoncé les pratiques de la grande distribution dans la répartition de la valeur alimentaire. Selon son rapport, pour 100 euros d'achat, seuls 8 reviennent aux agriculteurs contre 40 à la distribution. Elle pointe des pressions et des menaces envers les fournisseurs qualifiés d'intimidation. Et enfin, côté sport et tennis, tirage compliqué pour les Français à Roland-Garros. Arthur Fils affrontera Stan Wawrinka au premier tour. Et pour Loïs Boisson, ce sera face à Kalinskaya, la 22e joueuse mondiale. Voilà pour l'essentiel de l'actualité. Je vous souhaite une excellente fin de journée.
3: 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La météo des Hautes-Alpes avec Météo Alpes Durance.
5: Pour cette nuit, le ciel restera parfaitement dégagé. La douceur s'installe dès le réveil avec des températures minimales qui ne descendront pas en dessous de 6 à 11 degrés. Demain vendredi, l'ambiance sera véritablement estivale. Le soleil va briller généreusement tout au long de la journée. En cours d'après-midi, des cumulus de beau temps vont bourgeonner sur nos reliefs, mais ils resteront totalement inoffensifs. Le thermomètre va s'emballer pour afficher des valeurs remarquables, comprises entre 26 et 31 degrés au plus chaud de l'après-midi. Un léger vent d'ouest à sud-ouest soufflera gentiment entre 20 et 30 km/h. Et pour votre week-end, la tendance reste très chaude pour samedi. Le soleil dominera encore, mais attention, le ciel deviendra légèrement plus instable l'après-midi avec des cumulus plus menaçants qui pourraient déclencher quelques averses orageuses, notamment du côté de la Haute-Ubaye. Les températures pourraient même atteindre le seuil des fortes chaleurs pour la toute première fois de l'année avec des pointes à 32 degrés.
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2: Bonsoir à tous. Coup de frein pour les usagers du train entre l'Isère et les Hautes-Alpes depuis lundi et jusqu'au vendredi 19 juin prochain. Aucun train ne circule entre Grenoble et Gap en raison d'importants travaux de modernisation du réseau menés par la SNCF. Pour pallier cette fermeture complète de la ligne, des bus sont mis en place avec une dizaine de liaisons quotidiennes prévues entre 8h du matin et 20h30. Comptez un temps de trajet d'un peu moins de 3h pour relier les deux villes. Dans l'actualité locale également, ce cri d'alerte environnementale lancé par les habitants du sud du département. Dans la vallée du Buëch, la colère et l'inquiétude grandissent chez les riverains de Sorbier, Chanousse et Gare de Colombes. En cause, la plateforme de compostage de boue de station d'épuration en service depuis 2021. Bien que le site soit régulièrement contrôlé par les services de l'État, les habitants redoutent une contamination invisible et irréversible de l'environnement. Du côté de l'économie, les entreprises alpines se préparent déjà à leur grand rendez-vous annuel de l'innovation. Le jeudi 4 juin prochain, l'incubateur d'entreprises innovantes des Hautes-Alpes organise sa grande journée annuelle, le printemps de l'incubateur. Véritable moteur de l'innovation, cette structure accompagne au quotidien les porteurs de projets dans le département. Pour cette édition, l'événement proposera des permanences d'experts et une table ronde au thème fort « Comment transformer la peur de l'échec en moteur de réussite ». Le lendemain, c'est la culture qui prendra le relais pour transformer cette fois les rues de la préfecture. La ville de Gap s'apprête à se transformer en un grand terrain de jeu à ciel ouvert. Du vendredi 5 au dimanche 7 juin, le Théâtre de la Passerelle organise la 13e édition de son festival des arts de la rue. Tous dehors enfin. Au programme cette année, 12 spectacles et 32 représentations gratuites ou à tout petit prix, mêlant danse, hip-hop, cirque, cycliste, marionnette et théâtre d'objets entre le centre-ville, le stade Givaudan et le parc de la Pépinière. Un mot d'insolite pour terminer avec un nouvel habitant monumental qui s'est installé au bord des routes de l'Embrunet. Impossible de la rater si vous empruntez la Nationale 94 en direction d'Embrun. La sculpture métallique géante représentant une truite fario-méditerranéenne de 6 mètres de long vient d'être officiellement inaugurée juste avant la gare de Savines-le-Lac. Cette œuvre monumentale a été commandée par la Fédération de pêche des Hautes-Alpes. L'objectif est de rendre hommage à ce poisson emblématique présent dans la Durance.
1: La météo des Hautes-Alpes avec Météo Alpes Durance.
2: Pour cette nuit, le ciel restera parfaitement dégagé. La douceur s'installe dès le réveil avec des températures minimales qui ne descendront pas en dessous de 6 à 11 degrés. Demain vendredi, l'ambiance sera véritablement estivale. Le soleil va briller généreusement tout au long de la journée. En cours d'après-midi, des cumulus de beau temps vont bourgeonner sur nos reliefs, mais ils resteront totalement inoffensifs. Le thermomètre va s'emballer pour afficher des valeurs remarquables, comprises entre 26 et 31 degrés au plus chaud de l'après-midi. Un léger vent d'ouest à sud-ouest souffle gentiment entre 20 et 30 km/h. Et pour votre week-end, la tendance reste très chaude pour samedi. Le soleil dominera encore, mais attention, le ciel deviendra légèrement plus instable l'après-midi avec des cumulus plus menaçants qui pourraient déclencher quelques averses orageuses, notamment du côté de la Haute-Ubaye. Les températures pourraient même atteindre le seuil des fortes chaleurs pour la toute première fois de l'année avec des pointes à 32 degrés.
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1: Vous allez retrouver ce soir sur TF1 AK avec Alban Lenoir et Éric Cantona dans un Paris meurtri par un attentat dévastateur. Le gouvernement français fait appel à un agent secret d'exception marqué par un passé tumultueux, chargé d'infiltrer une organisation mafieuse dirigée par le redoutable Victor Pastor. Éric Cantona, cet agent aguerri doit déjouer les plans d'un homme accusé d'être derrière la tragédie. Alors qu'il s'immerge dans ce monde souterrain, il réussit à convaincre Pastor de l'engager en tant que bras droit. Cependant, la mission s'avère plus complexe qu'il ne l'avait anticipé. En prenant soin du fils de Pastor, il développe un lien inattendu avec cet enfant innocent, ce qui remet en question ses priorités et ses motivations. Sur France 2, Envoyé spécial. Sur France 3, Cassandre. Sur Canal Plus, de Madison. M6, le maillon faible avec de nombreuses célébrités. France 4, Omar, la fraise. TFX, ce que veulent les femmes. Et TMC, tellement proche. Voilà, je vous laisse faire votre choix. Et par avance, une excellente soirée devant votre télévision.
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2: Il est bientôt 18h.
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2: 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Il est 18h.
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5: Bonjour à tous. Face aux tensions sur le marché pétrolier, l'Agence internationale de l'énergie alerte sur un possible risque de pénurie dès l'été si aucune issue durable n'est trouvée au conflit au Moyen-Orient. Avec l'augmentation saisonnière de la demande, le marché pourrait entrer en zone rouge. Et en réponse à la hausse des prix des carburants, le gouvernement doit annoncer le doublement de la prime carburant employeur qui passerait de 300 à 600 euros sans charge ni condition. De son côté, le chef de l'armée pakistanaise est attendu à Téhéran dans le cadre des efforts diplomatiques entre les États-Unis et l'Iran. Cette visite s'inscrit dans la continuité des discussions menées par Islamabad. Deux enfants français de 3 et 5 ans ont disparu avec leur mère depuis le 11 mai, ont été retrouvés seuls au Portugal. Pris en charge et hospitalisés, ils sont désormais en sécurité. Une enquête pour délaissement de mineurs et violence a été ouverte en France. La mère, elle, reste introuvable. Les enfants auraient évoqué un abandon après avoir été emmenés dans les bois. Après les nombreuses accusations de violences sexuelles envers Patrick Bruel, plusieurs maires ont demandé à l'artiste de renoncer à ses prochains concerts, comme à Paris, Marseille, Brest, Nantes ou encore Lille. Et on poursuit avec une femme reconnue coupable de tentative de chantage contre l'animateur Sébastien Coé, qui a été condamné en appel à 2 ans et demi de prison, dont un avec sursis. Elle avait demandé 30 000 euros par SMS. L'affaire intervient alors que Coé est mise en examen pour violences sexuelles. Une commission d'enquête sénatoriale dénonce les pratiques de la grande distribution dans la répartition de la valeur alimentaire. Selon son rapport, pour 100 euros d'achat, seuls 8 reviennent aux agriculteurs contre 40 à la distribution. Elle pointe des pressions et des menaces envers les fournisseurs qualifiés d'intimidation. Et enfin, côté sport et tennis, tirage compliqué pour les Français à Roland-Garros. Arthur Fils affrontera Stan Wawrinka au premier tour. Et pour Loïs Boisson, ce sera face à Kalinskaya, la 22e joueuse mondiale. Voilà pour l'essentiel de l'actualité. Je vous souhaite une excellente fin de journée.
3: 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La météo des Hautes-Alpes avec Météo Alpes Durance.
6: Pour cette nuit, le ciel restera parfaitement dégagé. La douceur s'installe dès le réveil avec des températures minimales qui ne descendront pas en dessous de 6 à 11 degrés. Demain vendredi, l'ambiance sera véritablement estivale. Le soleil va briller généreusement tout au long de la journée. En cours d'après-midi, des cumulus de beau temps vont bourgeonner sur nos reliefs, mais ils resteront totalement inoffensifs. Le thermomètre va s'emballer pour afficher des valeurs remarquables, comprises entre 26 et 31 degrés au plus chaud de l'après-midi. Un léger vent d'ouest à sud-ouest soufflera gentiment entre 20 et 30 km/h. Et pour votre week-end, la tendance reste très chaude pour samedi. Le soleil dominera encore, mais attention, le ciel deviendra légèrement plus instable l'après-midi avec des cumulus plus menaçants qui pourraient déclencher quelques averses orageuses, notamment du côté de la Haute-Ubaye. Les températures pourraient même atteindre le seuil des fortes chaleurs pour la toute première fois de l'année avec des pointes à 32 degrés.
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1: Je vous emmène aux États-Unis. Ça s'est passé il y a quelques jours, le jour où Derek est devenu papa pour la première fois. Sa chérie Suzanne a accouché il y a quelques heures. Elle se repose évidemment. Et là, les sages-femmes décident d'amener le bébé à la jeune maman. Elle le dépose sur elle. Et là, Suzanne va fondre en larmes. Alors, des larmes de joie, hein, je vous rassure. Mais pourquoi? Bah parce que son petit garçon avait un petit body sur lequel était écrit « Maman, veux-tu épouser mon papa ?» Le papa avait écrit sa demande sur le body et évidemment, elle a dit oui.
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2: Bonsoir à tous. Coup de frein pour les usagers du train entre l'Isère et les Hautes-Alpes depuis lundi et jusqu'au vendredi 19 juin prochain. Aucun train ne circule entre Grenoble et Gap en raison d'importants travaux de modernisation du réseau menés par la SNCF. Pour pallier cette fermeture complète de la ligne, des bus sont mis en place avec une dizaine de liaisons quotidiennes prévues entre 8h du matin et 20h30. Comptez un temps de trajet d'un peu moins de 3 heures pour relier les deux villes. Dans l'actualité locale, également ce cri d'alerte environnementale lancé par les habitants du sud du département. Dans la vallée du Buëch, la colère et l'inquiétude grandissent chez les riverains de Sorbier, Chanous et Gare de Colombes. En cause, la plateforme de compostage de boue de station d'épuration en service depuis 2021. Bien que le site soit régulièrement contrôlé par les services de l'État, les habitants redoutent une contamination invisible et irréversible de l'environnement. Du côté de l'économie, les entreprises eaux-alpines se préparent déjà leur grand rendez-vous annuel de l'innovation. Le jeudi 4 juin prochain, l'incubateur d'entreprises innovantes des Hautes-Alpes organise sa grande journée annuelle, le printemps de l'incubateur. Véritable moteur de l'innovation, cette structure accompagne au quotidien les porteurs de projets dans le département. Pour cette édition, l'événement proposera des permanences d'experts et une table ronde au thème fort « Comment transformer la peur de l'échec en moteur de réussite ». Le lendemain, c'est la culture qui prendra le relais pour transformer cette fois les rues de la préfecture. La ville de Gap s'apprête à se transformer en un grand terrain de jeu à ciel ouvert. Du vendredi 5 au dimanche 7 juin, le Théâtre de la Passerelle organise la 13e édition de son festival des arts de la rue, tous dehors enfin. Au programme cette année, 12 spectacles et 32 représentations gratuites ou à tout petit prix, mêlant danse, hip-hop, cirque, cyclistes, marionnettes et théâtre d'objets entre le centre-ville, le stade Givaudan et le parc de la Pépinière. Un mot d'insolite pour terminer avec un nouvel habitant monumental qui s'est installé au bord des routes de l'Embrunet. Impossible de la rater si vous empruntez la Nationale 94 en direction d'Embrun. La sculpture métallique géante représentant une truite phario-méditerranéenne de 6 mètres de long vient d'être officiellement inaugurée juste avant la gare de Savines-le-Lac. Cette œuvre monumentale a été commandée par la Fédération de pêche des Hautes-Alpes. L'objectif est de rendre hommage à ce poisson emblématique présent dans la Durance.
1: La météo des Hautes-Alpes avec Météo Alpes Durance.
2: Et pour cette nuit, le ciel restera parfaitement dégagé. La douceur s'installe dès le réveil avec des températures minimales qui ne descendront pas en dessous de 6 à 11 degrés. Demain vendredi, l'ambiance sera véritablement estivale. Le soleil va briller généreusement tout au long de la journée. En cours d'après-midi, des cumulus de beau temps vont bourgeonner sur nos reliefs, mais ils resteront totalement inoffensifs. Le thermomètre va s'emballer pour afficher des valeurs remarquables, comprises entre 26 et 31 degrés au plus chaud de l'après-midi. Un léger vent d'ouest à sud-ouest soufflera gentiment entre 20 et 30 km/h. Et pour votre week-end, la tendance reste très chaude pour samedi. Le soleil dominera encore, mais attention, le ciel deviendra légèrement plus instable l'après-midi avec des cumulus plus menaçants qui pourraient déclencher quelques averses orageuses, notamment du côté de la Haute-Ubaye. Les températures pourraient même atteindre le seuil des fortes chaleurs pour la toute première fois de l'année avec des pointes à 32 degrés.
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1: Vous allez retrouver ce soir sur TF1 AK avec Alban Lenoir et Éric Cantona dans un Paris meurtri par un attentat dévastateur. Le gouvernement français fait appel à un agent secret d'exception marqué par un passé tumultueux, chargé d'infiltrer une organisation mafieuse dirigée par le redoutable Victor Pastor. Éric Cantona, cet agent aguerri doit déjouer les plans d'un homme accusé d'être derrière la tragédie. Alors qu'il s'immerge dans ce monde souterrain, il réussit à convaincre Pastor de l'engager en tant que bras droit. Cependant, la mission s'avère plus complexe qu'il ne l'avait anticipé. En prenant soin du fils de Pastor, il développe un lien inattendu avec cet enfant innocent, ce qui remet en question ses priorités et ses motivations. Sur France 2, Envoyé spécial. Sur France 3, Cassandre. Sur Canal Plus, The Madison. M6, le maillon faible avec de nombreuses célébrités. France 4, Omar, la fraise. TFX, ce que veulent les femmes. Et TMC, tellement proche. Voilà, je vous laisse faire votre choix. Et par avance, une excellente soirée devant votre télévision.
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1: Il est bientôt 19h. 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
2: 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Il est 19h.
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4: Bonsoir à tous. Le gouvernement a annoncé plusieurs mesures avec la prime carburant employeur qui sera doublée, passant de 300 à 600 euros, sans condition et exonérée de charges. Les aides au carburant sont aussi reconduites pour les pêcheurs, les agriculteurs et les secteurs du BTP, avec un élargissement du dispositif aux petites entreprises. Sébastien Lecornu a également précisé que la crise des carburants concernait les prix et non le volume. Un discours contradictoire pour l'Agence internationale de l'énergie qui alerte, elle, sur un possible risque de pénurie et se déléter si aucune issue durable n'est trouvée au conflit au Moyen-Orient. Avec l'augmentation saisonnière de la demande, le marché pourrait entrer, selon elle, en zone rouge. Et puis le gouvernement prépare aussi le budget 2027 sans envisager de hausse d'impôts. Le Premier ministre a précisé que le travail engagé visait à construire le prochain budget dans un contexte de maîtrise des finances publiques. Et près de 17 ans après le crash du vol AF-447 Rio-Paris qui avait fait 228 morts le 1er juin 2009, la cour d'appel a condamné définitivement Air France et Airbus pour homicide involontaire. Les deux entreprises devront verser 225 000 euros d'amende chacune. On poursuit avec deux enfants français de 3 et 5 ans disparus avec leur mère depuis le 11 mai dernier qui ont été retrouvés seuls au Portugal. Pris en charge et hospitalisés, ils sont désormais en sécurité. Une enquête pour délaissement de mineurs et violence a été ouverte en France. La mère reste, elle, introuvable et les enfants auraient évoqué un abandon après avoir été emmenés dans les bois. Après les nombreuses accusations de violence sexuelle envers Patrick Bruel, plusieurs maires ont demandé à l'artiste de renoncer à ses prochains concerts, comme à Paris, Marseille, Tours, Nantes ou encore Lille. Et enfin, côté sport en tennis, tirage compliqué pour les Français à Roland-Garros. Arthur Fils devra affronter Stan Wawrinka au premier tour. En ce qui concerne Louise Boisson, ce sera face à la 22e joueuse mondiale, Kalinskaya. Voilà qui promet de belles affiches. Voilà pour l'essentiel de l'actualité. Je vous souhaite une excellente soirée. À notre écoute.
3: 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La météo des Hautes-Alpes avec Météo Alpes Durance.
5: Pour cette nuit, le ciel restera parfaitement dégagé. La douceur s'installe dès le réveil avec des températures minimales qui ne descendront pas en dessous de 6 à 11 degrés. Demain vendredi, l'ambiance sera véritablement estivale. Le soleil va briller généreusement tout au long de la journée. En cours d'après-midi, des cumulus de beau temps vont bourgeonner sur nos reliefs, mais ils resteront totalement inoffensifs. Le thermomètre va s'emballer pour afficher des valeurs remarquables, comprises entre 26 et 31 degrés au plus chaud de l'après-midi. Un léger vent d'ouest à sud-ouest soufflera gentiment entre 20 et 30 km heure. Et pour votre week-end, la tendance reste très chaude pour samedi. Le soleil dominera encore, mais attention, le ciel deviendra légèrement plus instable l'après-midi avec des cumulus plus menaçants qui pourraient déclencher quelques averses orageuses, notamment du côté de la Haute-Ubaye. Les températures pourraient même atteindre le seuil des fortes chaleurs pour la toute première fois de l'année avec des pointes à 32 degrés.
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1: C'est 40. Un véritable baby-boom a eu lieu entre mercredi après-midi et jeudi soir dans une maternité de Milan. Ce va être un jeudi comme un autre à la clinique de Milan. Et puis finalement, le 7 mai restera probablement dans les annales de l'établissement. En l'espace de 36 heures, pas moins de 40 bébés sont nés, dont 23 filles et 17 garçons. Parmi les nouveau-nés, deux paires de jumeaux ont également pointé le bout de leur nez. La clinique est revenue sur ses heures d'intense activité dans un post publié sur Facebook. Elle décrit un véritable ballet de jeunes parents entre les premiers changements de couche, l'apprentissage du bain ou encore l'initiation à l'allaitement. Le rythme était particulièrement soutenu entre mercredi après-midi et jeudi soir dans les services de néonatologie de la maternité. Dans les coulisses de la maternité, les berceaux défilent les uns après les autres. À l'intérieur, certains bébés dorment, d'autres réclament de l'attention. Les médecins et l'ensemble du personnel soignant n'ont Dieu que pour leurs petits patients et leurs familles, raconte la clinique sur le réseau social. Si ces 36 heures se sont révélées particulièrement intenses, les employés sont habitués à ces rythmes soutenus. Rien qu'au mois d'avril, le nombre de naissances a dépassé de 2,6% celui de l'année précédente, avec 50 bébés de plus depuis le début de l'année par rapport à 2025. Félicitations aux nouveaux parents et bon courage aux professionnels du polyclinisme de Milan, infatigable et attentionné, même en ces heures de trafic intense de cigognes, conclut le poste.
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1: Bonsoir à tous. Coup de frein pour les usagers du train entre l'Isère et les Hautes-Alpes depuis lundi et jusqu'au vendredi 19 juin prochain. Aucun train ne circule entre Grenoble et Gap en raison d'importants travaux de modernisation du réseau menés par la SNCF. Pour pallier cette fermeture complète de la ligne, des bus sont mis en place avec une dizaine de liaisons quotidiennes prévues entre 8h du matin et 20h30. Comptez un temps de trajet d'un peu moins de 3h pour relier les deux villes. Dans l'actualité locale également, ce cri d'alerte environnementale lancé par les habitants du sud du département. Dans la vallée du Buëch, la colère et l'inquiétude grandissent chez les riverains de Sorbier, Chanousse et Garde-Colombes. En cause, la plateforme de compostage de boue de station d'épuration en service depuis 2021. Bien que le site soit régulièrement contrôlé par les services de l'État, les habitants redoutent une contamination invisible et irréversible de l'environnement. Du côté de l'économie, les entreprises Eaux-Alpines se préparent déjà leur grand rendez-vous annuel de l'innovation. Le jeudi 4 juin prochain, l'incubateur d'entreprises innovantes des Hautes-Alpes organise sa grande journée annuelle, le printemps de l'incubateur. Véritable moteur de l'innovation, cette structure accompagne au quotidien les porteurs de projets dans le département. Pour cette édition, l'événement proposera des permanences d'experts et une table ronde au thème fort « Comment transformer la peur de l'échec en moteur de réussite ». Le lendemain, c'est la culture qui prendra le relais pour transformer cette fois les rues de la préfecture. La ville de Gap s'apprête à se transformer en un grand terrain de jeu à ciel ouvert. Du vendredi 5 au dimanche 7 juin, le Théâtre de la Passerelle organise la 13e édition de son festival des arts de la rue, tous dehors enfin. Au programme cette année, 12 spectacles et 32 représentations gratuites ou à tout petit prix, mêlant danse, hip-hop, cirque, cycliste, marionnettes et théâtre d'objets entre le centre-ville, le stade Givaudan et le parc de la Pépinière. Un mot d'insolite pour terminer avec un nouvel habitant monumental qui s'est installé au bord des routes de l'Embrunet. Impossible de la rater si vous empruntez la Nationale 94 en direction d'Embrun. La sculpture métallique géante représentant une truite phario-méditerranéenne de 6 mètres de long vient d'être officiellement inaugurée juste avant la gare de Savines-le-Lac. Cette œuvre monumentale a été commandée par la Fédération de pêche des Hautes-Alpes. L'objectif est de rendre hommage à ce poisson emblématique présent dans la Durance.
0: La météo des Hautes-Alpes avec Météo Alpes Durance.
1: Pour cette nuit, le ciel restera parfaitement dégagé. La douceur s'installe dès le réveil avec des températures minimales qui ne descendront pas en dessous de 6 à 11 degrés. Demain vendredi, l'ambiance sera véritablement estivale. Le soleil va briller généreusement tout au long de la journée. En cours d'après-midi, des cumulus de beau temps vont bourgeonner sur nos reliefs, mais ils resteront totalement inoffensifs. Le thermomètre va s'emballer pour afficher des valeurs remarquables, comprises entre 26 et 31 degrés au plus chaud de l'après-midi. Un léger vent d'ouest à sud-ouest souffle gentiment entre 20 et 30 km/h. Et pour votre week-end, la tendance reste très chaude pour samedi. Le soleil dominera encore, mais attention, le ciel deviendra légèrement plus instable l'après-midi avec des cumulus plus menaçants qui pourraient déclencher quelques averses orageuses, notamment du côté de la Haute-Ubaye. Les températures pourraient même atteindre le seuil des fortes chaleurs pour la toute première fois de l'année avec des pointes à 32 degrés.
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0: 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Il est 21h.

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1: 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Il est 1h.

0: 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Il est 2h.
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